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0: Nathalie Servet avec vous pour ces informations. Bonjour à toutes et à tous. Le cinéma belge a ébloui le Festival de Cannes hier soir avec de nombreux prix prestigieux. Le Carolo Emmanuel Macchia et Valentin Campagne, son partenaire dans le film Coward du Belge Lucas Dent, ont raflé le prix d'interprétation masculine ex aequo. Un double prix d'interprétation féminine a été remis également à Virginie Efira et à la japonaise Tao Okamoto pour leur rôle dans Soudain de Ryusuke Hamaguchi. De son côté, le long métrage belge Notre Salut d'Emmanuel Maher a décroché le prix du scénario. La ministre présidente de la Fédération Wallonie-Bruxelles, également en charge de la culture, s'est réjouie de ces prix. Pour Elisabeth De Grise, le palmarès du Festival de Cannes démontre que le cinéma belge rayonne et plaît à l'international. Rajoutons que c'est le film Fjord de Christian Mugiu qui a décroché la Palme d'Or. C'est la deuxième palme pour le cinéaste roumain. Un homme a ouvert le feu hier soir contre un poste de contrôle de sécurité près de la Maison Blanche à Washington avant d'être abattu par les policiers du Secret Service. Un passant aussi était blessé dans la fusillade. Le président américain Donald Trump, déjà visé par 3 tentatives d'assassinat au cours des 2 dernières années, se trouvait dans la Maison Blanche au moment de la fusillade après avoir annulé tous ses déplacements du week-end pour cause de crise avec l'Iran. Plusieurs médias américains ont identifié le terroriste comme étant un jeune homme de 21 ans qui avait des antécédents de troubles mentaux. Le temps estival a attiré de nombreux touristes à la côte hier, mais l'affluence est restée gérable et aucun incident majeur n'a été signalé. Les sauveteurs en mer n'ont pour leur part signalé aucun incident notable, si ce n'est plusieurs enfants qui se sont égarés et une personne en état d'hypothermie. Le Standard ne verra pas l'Europe la saison prochaine. Les Liégeois se sont inclinés 0-2 face à l'Europe pour leur dernier match de la saison. Une triste soirée pour les Standardmen et le football wallon, puisque la fin de match a été émaillé de violents incidents sur la pelouse, dans les tribunes et en dehors du stade. Suite à cette défaite et à la victoire de Genk 0-2 à Louvain, les Limbourgeois remportent ces play-offs 2 et disputeront un match de barrage face au 5e des play-offs 1 pour l'attribution du dernier ticket européen. Ce sera soit la Gantoise ou Malines. En tennis, c'est le début de Roland-Garros, 2e tournoi du Grand Chelem de la saison. 5 Belges ont réussi à se qualifier pour le tableau final en simple et 2 d'entre eux seront déjà sur les courses dimanche, Zizou Berks et Alexander Blocks. C'est la fin de ces infos. Très bon réveil.
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0: Ça, c'est Oscar Metka. On l'écoutera dans un instant sur Tipeee.
1: Et les Maroon 5, vous les adorez. Et bien, ils arrivent aussi en playlist. On écoutera Beautiful Mistakes dans un instant.
0: Et avant tout ça, on va jeter un œil à la météo ce matin.
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1: Alors Mario, est-ce que t'as quand même pris un petit parapluie sous la main?
0: Non, non.
1: Petite botte en caoutchouc.
0: J'ai oublié.
1: Eh ben, t'en auras pas besoin.
0: Ah.
1: Tant mieux. T'as pris tes lunettes de soleil?
0: Oui.
1: Là, t'en auras besoin. Encore un beau soleil qui va briller sur l'entièreté du pays. Quelques petits nuages dans l'après-midi sur la Wallonie, mais globalement, on pourra quand même profiter de cette journée. En plus, les températures sont encore chaudes. 27 degrés à la côte si vous y êtes pour ce long week-end. 29 degrés, c'est ce qu'on attend à Bruxelles. Et de 27 à 30 degrés sur le sud du pays.
0: Et profitez bien de ce dimanche, évidemment, avec Sum 41 pour le souvenir dans un instant. Après Oscar Metka, qui ouvrira 7h sur Tipeee.
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0: Bonjour, 7h07, on espère que vous allez bien ce matin, que vous êtes en forme.
1: Ouais, on est dimanche, vous êtes déjà réveillé super tôt. Est-ce que c'est à cause de la chaleur? Est-ce que c'est à cause des animaux de compagnie? Est-ce que c'est parce que vous avez un programme bien bien chargé? C'est le cas par exemple de Fabrice sur le WhatsApp 0471 200 300, qui dit: debout à 5h, direction Lommel pour le motocross comme chaque dimanche avec Typique pour me mettre la pêche. Peut-être que vous aussi vous avez un dimanche bien chargé. Dites-nous ça sur le WhatsApp 0471 200 300. D'ailleurs, si vous aviez prévu de faire du sport aujourd'hui, c'est soit maintenant, soit ce soir à 19h, oui. Parce qu'après il va faire très chaud.
0: Exactement, c'est peut-être pas la bonne... Hydratez-vous aussi
1: ouais.
0: Buvez beaucoup d'eau, c'est super important. Bon, la suite, Maroon 5 en playlist pour continuer à se réveiller ce matin. Et puis Ujel et Solto, voici Jamaican sur Typique.

0: Bon réveil, bon début de journée. Merci de nous avoir choisi Sort Epic pour démarrer ce dimanche avec Tyla qui nous rejoindra dans un instant, avec Alex Jermis aussi.
1: On écoutera Rhythm of the Life dans un instant sur Typique. Bon début de journée tout le monde.
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0: 7h23 minutes, soir typique, merci d'ouvrir les yeux avec nous ce matin. On continue à se faire plaisir évidemment avec Bébé Rexha dans un instant avec Faithless aussi, New Religion, c'est ce qu'on va écouter. Il y aura du souvenir, celui des Pussycat Dolls par exemple, et puis tous vos messages qui arrivent sur le WhatsApp.
1: 0471 200 300, c'est le numéro gratuit du WhatsApp de Typique. Bonjour à Bat qui nous envoie déjà un message ce matin en disant grand trail de Namur avec arrivée à la citadelle, 60 km, mais 60 Aïe. Km sous 30 degrés.
0: Wow.
1: Courage. Et franchement, il faut boire de l'eau là parce que sinon ça va être trop compliqué. On a un message de Dominique aussi qui nous dit qu'elle est prête pour le boulot. Mandy qui a déjà eu une journée bien bien chargée et qui va la continuer. Vous aussi, hein, vous pouvez nous envoyer votre message sur le WhatsApp 0471 200 300, c'est gratuit. Quel est le programme du jour? Est-ce que vous allez faire un barbecue? Est-ce que vous allez à la mer? Est-ce que vous allez aller manger une glace parce que vous en avez tant envie que vous n'avez pas encore mangé vos glaces ici avec le beau temps, avec le soleil? Dites-nous ça sur le WhatsApp 0471 200 300. Moi vendredi j'ai craqué pour la glace.
0: Oui, moi pas
1: en
0: encore.
1: En fin de journée j'ai été.
0: Ah bon, pas encore.
1: Franchement, s'il y a un truc que j'adore dans les petits desserts et tout ça, c'est la glace. Moi la glace l'été ou l'hiver, oh mais je peux t'en manger des tonnes. Et là franchement j'ai été, je me suis régalée.

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0: Et la suite, 7h34, sortie pique, ce sera avec Calvin Harris dans un instant.
1: Bonjour.
0: Bonjour, nous sommes dimanche aujourd'hui. J'espère que le réveil se passe bien de votre côté, que vous êtes en forme ce matin.
1: Et il va falloir être en forme peut-être pour des journées bien bien chargées. Vous êtes nombreux à avoir un programme bien chargé sur le WhatsApp 0471 200 300. On vous demande d'ailleurs quel est le programme de la journée pour Chris. Ce sera rallye automobile aujourd'hui sous la chaleur. Courage, bois beaucoup d'eau.
0: On a le message de Martial aussi qui part pour une compétition d'agility, puis barbecue au soir avec sa team de Cali Cross. Oh, très chouette programme.
1: On a un message d'Alison. Aujourd'hui, c'est Escape Game. Je vous dirai si on a réussi. Et puis, petit restaurant. Miam, miam.
0: Et puis, François qui s'est levé très tôt ce matin, branché déjà sur Tipeee, à cause de son horloge interne. Cette fameuse horloge interne qui nous laisse jamais bien longtemps tranquille. 6h du mat, réveil pour lui.
1: Mais j'ai l'impression, en plus, avec le soleil, tu te lèves plutôt d'office parce que bah, du coup, il fait plus clair, plus vite, ouais, plutôt dans la journée. Et donc, fatalement, tu te réveilles plus vite l'été tôt que l'hiver où là, bah, le soleil se lève plus tard. J'ai l'impression, en tout cas.
0: Continuez à nous dire 0471 200 300 sur le WhatsApp de Tipeee. Pourquoi vous êtes debout si tôt ce matin?
1: Ouais, quel sera le programme de la journée? Est-ce que vous allez faire? Est-ce que vous allez faire du sport? Est-ce que vous bossez? Est-ce que bah, vous allez à la mer? Dites-nous ça sur le WhatsApp 0471 200 300. Nous, on vous réserve le meilleur de la playlist.
0: Avec Olivia Rodrigo, entre autres, qui arrive dans un instant. Très bon dimanche, bon week-end avec nous.
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0: 7h47 sur Typique. Bon dimanche, merci de démarrer la journée avec nous. On se fait plaisir en musique évidemment avec Thomas Hamilton dans un instant. Il y aura Ray aussi.
1: Elle n'a toujours pas trouvé son mari, c'est dingue cette histoire.
0: Par contre, on est très content qu'elle soit enfin arrivée dans la lumière, Ray, parce que c'est vrai que ça n'a pas été simple pour elle jusqu'ici. Là, on l'entend cartonner avec ce genre de morceau « Where is my husband ?» mais c'est vrai que le chemin pour arriver là où elle est aujourd'hui n'a pas été simple.
1: Mais non, elle fait un peu partie de toutes ces énormes stars, ces énormes artistes qui restaient dans l'ombre durant des années, parce qu'avant, elle écrivait pour des artistes comme Beyoncé, John Legend, elle avait bossé avec David Guetta, Jack Jones, Joel Corey, mais voilà, on ne l'avait pas au premier plan de la scène.
0: Et c'est vrai que quand elle a voulu sortir son album, son label lui a dit « Non, mais on va encore attendre un peu. » Et à un moment, elle en a eu marre d'attendre, hein, 7 ans d'attente. Elle a sorti son album « Escapisme » en indépendant, sans gros label derrière. Et là, boum, Ray, elle explose. Et aujourd'hui, c'est vrai qu'elle veut rattraper ces années qu'elle a passées dans l'ombre. Surtout, elle veut montrer au monde entier que c'est une artiste hyper complète.
1: Et elle a bien raison, parce que ses morceaux, ils cartonnent quand on les écoute. Ça cartonne aussi sur scène, c'est chaud, ils sont super forts. Franchement, quand vous allez voir Ray en concert, vous passez d'une émotion à l'autre. À un moment donné, vous avez un petit peu le cœur brisé avec certaines chansons. Puis elle fait exploser la salle avec des chansons comme Prada, qu'on connaît évidemment très très bien. Et puis enfin, elle discute avec le public. Il y a une certaine proximité aussi, c'est très très chouette.
0: Et si vous allez la voir en live, c'est vrai qu'avec elle, il peut tout se passer. C'est des shows absolument incroyables. On l'écoute ce matin ?
1: Bah oui, on va l'écouter. On va chanter avec Ray.

0: espère que vous êtes levé tôt ce matin pour bien profiter de ce dimanche qu'on s'apprête à vivre ensemble, évidemment. Soir typique avec une nouvelle heure qu'on va démarrer dans un instant avec une playlist aux petits oignons, un Gorillaz.
1: Ça, c'est leur tout dernier morceau. C'est le morceau de l'été. Moi, je vous le dis. Là, franchement, si on ne s'imagine pas avec les vitres baissées, en voiture, à siffloter un petit peu, ou bien juste à la maison avec la tasse de café dans la main, le genre de morceau qui permet de démarrer ce dimanche comme il se doit. Et en plus, à l'écoute de Typique.
0: Et il arrive dans un instant, juste avant 8h, sur Typique. Restez là.
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1: Allez, démarrons cette nouvelle heure sur Typique avec Alex Warren dans un instant.
2: Ça c'est Fever Dream. Dave aussi, même s'il s'est trompé de chanson pour la journée. Hein. Ça c'est Rain Dance alors qu'on va avoir un beau soleil.
1: On démarre cette nouvelle heure. Vous êtes prêts?
2: On est prêts, évidemment.
1: Allez, très bon dimanche avec nous sur Typique. Merci d'être là, 24 mai aujourd'hui. Salut Vanessa.
2: Salut Mario, bonjour tout le monde. Bienvenue, c'est le réveil de Typique Weekend.
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1: Niveau météo, on sera bien, on sera même très bien.
2: Ouais, je crois qu'il n'y a plus de secret pour vous, hein. Vous le savez, il va faire beau, il va faire chaud, un beau soleil partout. Alors c'est vrai que sur le sud du pays, fin de journée, on va retrouver quelques petits nuages, mais ça ne va pas nous empêcher de profiter de la journée. Et en ce qui concerne les températures, comptez 27 degrés à la mer, 29 degrés, ça c'est pour Bruxelles, et de 27 à 30 degrés partout ailleurs, profitez de votre dimanche.
1: Jason Derulo dans un instant, et puis Alex Warren, le voici, c'est Fever.

0: Kanyemé dans un instant, Dave aussi en playlist sort typique. On discute d'un truc en antenne avec Vanessa, duquel on n'est pas du tout d'accord. Il s'agit de géolocalisation. Vous nous voyez arriver ? On le partage avec vous ce matin.
1: Le pour ou contre ?
2: Ah, tu partages ta géolocalisation ?
0: Non.
2: Je rigole évidemment. Mais c'est vrai qu'on discutait parce qu'il faut savoir que je partage ma géolocalisation avec mon meilleur ami. Et ouais, ça étonne Mario de savoir qu'on se partage la géolocalisation.
0: Oui, je sais pas, je trouve pas ça commun. Après, j'ai l'impression que certaines personnes le font de plus en plus pour le moment, mais je trouve ça un peu bizarre.
2: Mais ça a démarré avec un event où on devait savoir où on était, puis ouais, après on a fait des vacances, donc on l'a gardé, et puis après, bah voilà, en fait, on a laissé la géolocalisation. Et moi, je trouve ça pas mal, parce que parfois, on doit se retrouver quelque part, je regarde s'il est déjà parti ou pas, parce qu'il est toujours en retard. Comme ça, je sais si je dois partir de chez moi ou pas, mais... tu vois. Donc, ouais, finalement, mais on ne se surveille pas, tu vois.
0: Si c'est pour retrouver quelqu'un quelque part, je suis d'accord. Tu vois, je suis d'accord. Exceptionnellement, tu partages ta géolocalisation, mais après, il y a des gens qui le font systématiquement, tout le temps, H24, tous les jours.
2: Je pense qu'en couple, je ne le ferai plus, entre guillemets, parce que je l'ai déjà fait, et je pense que ça peut avoir un côté un peu toxique.
0: Bah oui,
2: tu vois. En couple, clairement, je ne le ferai plus. Par contre, si c'est bien utilisé, il n'y a pas de souci. Voilà, si les personnes en face sont assez claires sur on l'utilise vraiment en cas de besoin, pour X ou Y raison, et sinon on ne regarde pas, on ne surveille pas, je pense qu'il n'y a pas de problème. Mais c'est vrai que parfois, sans t'en rendre compte, tu regardes une fois, deux fois, mais tiens, mais qu'est-ce qu'il ou elle fait là ?
0: Mais oui, c'est
2: pourquoi
0: ça.
2: Mais t'étais avec qui ? Mais tu vois, et c'est là où ça peut vite glisser, quoi.
0: Exactement, c'est un peu ce côté malsain. C'est pour ça que moi, je ne le fais pas, pour éviter ces côtés un peu où les gens surveillent, tu vois, agents du FBI un peu. Dites-nous, vous, est-ce que vous le faites ? Est-ce que vous partagez pas votre géolocalisation ? Si vous le faites, est-ce qu'il y a une raison à ça ?
2: Ouais, dites-nous ça sur le WhatsApp 0471 200 300. Pour moi, c'est le côté pratique. Pour Mario, c'est un peu le côté toxique qu'il a envie d'éviter. Dites-nous sur le WhatsApp 0471 200 300.
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0: 8h15 sur Typique. Visiblement, on a encore lancé un débat qui vous fait réagir sur le WhatsApp de la radio. Rejoignez-nous d'ailleurs, 0471 200 300.
1: On vous pose la question de savoir si vous êtes pour ou contre partager votre géolocalisation avec vos proches. Alors pour l'instant, il y a du pour, il y a du contre. Dites-nous si c'est quelque chose que vous faites, que vous ne faites absolument pas. Est-ce que vous connaissez quelqu'un qui le fait? Vous vous demandez, mais pourquoi? Il n'y a pas d'intérêt. Racontez-nous toutes vos anecdotes sur le WhatsApp aussi, 0471 200 300. On fait le point dans quelques instants.
0: On écoutera Katy Perry aussi dans la suite. On écoutera Tame Impala que vous attendez pour le roman. Il arrive dans une poignée de secondes. Restez bien là.
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0: suite de Tipeee, on espère que vous allez bien. Vous êtes bien réveillés ce matin. Il y aura Another dans un instant, il y aura Aya Nakamura aussi. Et puis un... Comment on appelle ça?
1: Un débat. Ouais, un débat qui est en cours pour l'instant.
2: Le pour ou contre?
1: Pour ou contre partager sa géolocalisation avec ses proches?

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2: Contre, moi je suis pour, si c'est bien utilisé, s'il n'y a pas un petit côté toxique, voilà, et si on glisse pas trop sur la pente et que ça devient un peu toxique. Finalement c'est ça, et vous avez réagi sur le WhatsApp 0471 200 300.
3: Sophie par exemple qui nous dit qu'elle est pour, franchement, elle dit ça rassure, surtout quand quelqu'un rentre seul le soir par exemple. C'est vrai que dans ces cas de figure, ça peut être utile. Il y a Julie qui va un peu dans le même sens, qui dit moi je suis pour avec ma meilleure pote, je l'ai utilisé pour la première fois ce week-end parce que j'ai eu un date, du coup ça lui permettait de savoir où j'étais.
2: Mais c'est vrai que dans ce cas-là, quand t'as des dates et que c'est le premier date par exemple, moi je trouve ça rassurant d'avoir un pote ou une pote qui a ta géolocalisation. Honnêtement, moi dans ce genre de cas de figure, j'étais contente qu'il ait ma localisation, hein,
3: je l'entends vraiment beaucoup.
2: Ah oui ben c'est clair. On a un message de Rémi aussi qui dit moi je partage ma localisation avec mon petit copain car je suis auxiliaire de vie à domicile, mais on a été clair là-dessus. C'est seulement s'il n'a pas de nouvelles de moi pendant un petit moment. On a un message de Marco aussi qui dit « Je suis exactement du même avis que Mario. Ça peut vite tourner à l'interrogatoire. Perso, je ne la partage jamais. Soit on fait confiance, sinon tant pis. »
3: C'est un peu vrai, hein, finalement. Il y a Steve qui envoie « Bonjour, moi perso, en couple, je trouve ça hyper toxique. Par contre, j'avais acheté des traceurs pour géolocaliser mes enfants lors de sorties. »
2: Mais après, ses enfants.
3: Mais c'est des enfants, c'est intéressant de savoir où ils sont, s'ils vont bien.
2: Bah non, mais ça, tu vois, par exemple, moi je trouve ça toxique.
3: Ah non, mais ça, enfants. Moi là je suis pour.
2: Ah ouais.
3: Ah bah oui.
2: Oh non, mais tes enfants, ils peuvent vivre un peu.
3: Mais on parle pas forcément d'adolescents, enfin quoi que ça peut se faire, hein, mais tu vois, parfois.
2: Oh, je sais pas. Ah non, moi je suis pas pour.
3: C'est un peu sécurisant de savoir, non.
2: Ah non, bah tu vois, sur ce cas de figure là, c'est drôle parce que toi alors t'es pour et moi je suis contre. Ouais. Ah non, pas du tout. On a un message de Alain qui dit géolocalisation totalement contre avec des applications. On peut envoyer sa position si on en a besoin. Par exemple, quand on doit se trouver dans une ville, si on doit être à un tel lieu de départ. Voilà. Et puis, on a. En gros, c'était ça. Et Michel aussi, hein, qui nous disait que ses enfants partagent avec tout le monde sur certaines applications, mais avec lui, ils ne veulent jamais. C'est plus facile de partager avec des potes qu'avec les parents.
3: Finalement, chacun a son avis là-dessus. Continuez à nous dire 0471 200 300 si vous avez un autre avis. Est-ce que vous êtes pour, est-ce que vous êtes contre partager votre géolocalisation? Dans un instant, pas très loin. La battle.
2: Ouh là là là là là, on a hâte évidemment. Hier, je l'ai gagné de très très peu. Aujourd'hui, je t'ai pris encore un morceau qui est plutôt pas mal. J'espère que ça va vous plaire. On vous partage ça dans un instant.
3: Après Another, Aya Nakamura et puis Oscar and the Wolf, le voici. Sur Typique.

0: 8h36, sortie typique, très bon week-end. Ping Pong Chess dans un instant. Taylor Swift sera là aussi. Mais avant ça, petite battle comme tous les week-ends à la même heure.
1: Vous savez que Mario et moi, on adore ce moment. On vous propose chacun un morceau issu des années 90 et 2000. C'est à vous de nous départager sur le WhatsApp 0471 200 300. Vous envoyez soit Vanessa, soit Mario, ou alors soit Vanessa, soit Vanessa. En fait. C'est mieux comme ça.
0: Je suis pas sûr de tes chances de victoire aujourd'hui.
1: On verra, parce que ce matin, je vous propose un morceau karaoké. Un morceau qu'on n'entend plus forcément, mais qui fait plaisir. C'est Iaz avec Replay. 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
0: 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Moi, je pense qu'il y a que toi qui vas chanter. Hein.
1: Every day is like my across to replay, replay. C'est pas mal, non?
0: Ouais, ok.
1: Oh si, moi j'aime bien.
0: Ok.
1: Tu vois, ça c'est vraiment les années 2000 comme on les aime, quoi.
0: D'accord. 0471 200 300. Vous pouvez voter pour ce morceau si vous voulez.
1: Ouais, petit morceau qu'on n'entend plus forcément, mais qui fait toujours plaisir en cette belle journée ensoleillée.
0: Bon, face à ça, j'ai quelque chose de très fort quand même.
1: Ça y est, qu'est-ce que tu veux proposer?
0: On pourrait se faire un petit Radiohead par exemple. Alors, ce qui est très drôle...
1: C'est pas mal, mais voilà, enfin, c'est calme.
0: Ce qui est très drôle, c'est que Vanessa, hors antenne, évidemment, je lui ai fait écouter mon morceau. Elle le connaît de A à Z. Ah oui, comment il fait? Comment il fait?
1: Il fait... Wow, wow, oui. Mais je vais pas le faire plus longtemps, parce que ça, c'est que pour Mario, sinon vous allez couper la radio. Tellement chante une casserole.
0: Si vous voulez voter pour Radiohead, si vous voulez que ce soit le morceau qu'on écoute tout à l'heure à partir de 9h, vous envoyez maintenant Mario sur le WhatsApp de Tipeee 0471 200 300.
1: C'est un chouette morceau, mais tu vois, c'est pas la même ambiance. Là, il fait beau, il y a du soleil, t'as envie, je sais pas, un truc qui te donne la pêche, quoi.
0: Ouais, il est tôt encore.
1: Bah, et le soleil est déjà levé, hein.
0: Oui, c'est vrai.
1: Il est levé depuis longtemps.
0: C'est vous qui choisissez 0471 200 300, ça se passe sur le WhatsApp de la radio et c'est gratuit.
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0: Il y a du souvenir dans un instant. En playlist sur Fépic avec Craig David qui va nous rejoindre. On a le coup de cœur, tiens, si vous ne connaissez pas encore le nouvel Henri PFR, on l'a pour vous ce matin. Et il s'appelle Sola.
1: Ouais, Henri PFR que vous avez peut-être vu lors de l'Iris typique Electronight. Il a fait trembler la place des palais. Et à peine remis de cet énorme événement, eh bien, il sort un tout nouveau morceau. C'est juste génial. Et c'est d'ailleurs le nouveau coup de cœur de la semaine chez Typique.
0: Henri PFR a retrouvé en festival cet été aussi avec Typique. Ce sera le 3 juillet à Rockwerther, le 10 juillet au Beauté Festival aussi. Il sera sur scène. On ira l'applaudir avec beaucoup de joie.
1: Ouais, évidemment. Et en attendant, on le retrouve en playlist. Le voici avec Sola.

0: sera 9h dans un instant sur Typique pour aller jusque là. On écoutera Lizzo qui arrive avec Still Bad dans la suite. Et puis cette battle pour laquelle vous votez toujours via le WhatsApp de la radio 0471 200 300.
1: Le WhatsApp bug, j'ai pas beaucoup de votes pour moi, je ne comprends pas ce qui se passe. Je pense que vous vous dites mon morceau est trop fort, il va gagner et vous avez oublié d'envoyer votre message.
0: Tu proposais quoi ce matin?
1: Je vous propose ce matin un morceau de IAZ, c'est Replay.

0: C'est pas parce que tu chantes que tu vas attirer les votes.
1: Mais si, c'est pour vous montrer que c'est un petit karaoké qu'on va chanter tous ensemble. La Belgique entière peut chanter ce matin avec ce morceau de Yaz. Franchement, c'est le genre de souvenir qu'on n'entend plus forcément, mais qui fait toujours plaisir à écouter. Tu vois, genre quand tu l'entends en boîte, des boîtes un peu genre thématisées années 90-2000. Franchement, c'est le genre de morceau sur lequel tout le monde chante. Je sais que vous le connaissez, que vous avez envie de partir en karaoké ce matin. C'est le morceau pour lequel il faut voter. Vous envoyez à Vanessa 0471 200 300.
0: Tout le monde
1: c'est
0: chante apparemment gratuit. Mais personne vote ce matin, parce que face à ce morceau, j'ai choisi un morceau encore plus fort. C'est un morceau de Radiohead.
1: Vibe. Je reste là-dessus. Mon morceau, il est solaire, comme le temps. Ton morceau, il donne envie de pleurer. Voilà, si vous avez envie de gaspiller tous vos mouchoirs ce matin pour pleurer un petit peu, c'est pour Mario.
0: Mais pas du tout. C'est un morceau qui se laisse écouter, qui est très chouette. Ouais, c'est un chouette souvenir aussi.
1: C'est le morceau de la déprime.
0: Le plus gros morceau de Radiohead, d'ailleurs. 0471 200 300. Si vous voulez l'écouter à partir de 9h tout à l'heure, eh bien vous envoyez maintenant Mario sur le WhatsApp de Typique, comme vous êtes en train de le faire en masse.
1: Vous sentez pas obligé, hein. Vous pouvez continuer d'envoyer Vanessa. Je vois quelques messages arriver. Oh, je serais tellement contente de gagner ce matin.
0: Je te laisse te défendre une petite fois encore.
1: Oui, bah, continue. Oui, envoyez Vanessa. C'est tout. En fait, j'ai plus rien d'autre à dire parce que mon morceau est meilleur. Donc, finalement, vous savez pour qui voter.
0: On voit ça dans un instant sur Typique. Restez bien là.
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0: démarrons cette nouvelle heure ensemble sur Typique. Bonjour tout le monde, on est dimanche aujourd'hui le 24 mai. Salut Vanessa.
1: Salut Mario, bonjour tout le monde, bienvenue. C'est le réveil de Typique week-end, installez-vous.
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1: RTBF Typique, il est 9h01.
0: Et pour démarrer cette heure, dans un instant, il y aura Bruno Mars.
1: On retrouvera MK et Crystal aussi dans la suite.
0: Restez bien là puisqu'on va comptabiliser les votes de la battle. On écoutera le morceau que vous aurez choisi dans les prochaines minutes. Mais avant ça, on jette un œil à la météo ce matin.
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1: Et ce matin, est-ce qu'on doit vraiment vous dire comment il fera? Est-ce qu'on le sait pas? On sait, quand... enfin quoique ce matin j'ai eu Mario, je lui ai dit t'as pris tes bottes en caoutchouc et ton parapluie, il m'a dit oh, il fallait,
0: pas du tout. Mais vraiment, mais après on peut s'attendre à tout.
1: Oui, un petit orage de chaleur, mais c'est pas le cas pour aujourd'hui. Je vous rassure, okay. Il va faire beau, il va faire sec, un beau soleil qui va briller sur l'entièreté du pays. Alors quelques petits nuages quand même en fin de journée sur le sud du pays, mais globalement on va pouvoir en profiter, ne vous inquiétez pas. On attend 27 degrés à la côte si vous y êtes pour la journée ou pour le long week-end. 29 degrés ça c'est à Bruxelles, 27 à 30 degrés partout. D'ailleurs, vous avez compris, on sort les lunettes de soleil et on ne les lâche plus.
0: On démarre cette nouvelle heure avec Doria Day, Jeune et Con dans un instant. Ce sera après Bruno Mars, c'est bien ça pour ce dimanche matin.
1: Oui, c'est son tout dernier morceau.

0: venez peut-être d'ouvrir les yeux à l'instant. Vous êtes à l'écoute de Typique, vous avez bien fait de vous brancher. Là tout de suite, ça y est, on a comptabilisé les votes, on sait qui a gagné la battle.
1: Oui, on le sait.
0: Oui.
1: Et alors ?
0: Oui, il y a trop de sourires dans ta voix là, t'es trop content, on a compris. Bon après, t'as pas totalement menti, je connais toutes les paroles de oui. Creep. Ça va chanter, ce sera aussi un morceau karaoké, donc ça va, j'accepte ta victoire. Mais sache que la semaine prochaine, je compte quand même bien gagner la battle.
1: Demain, tu veux dire ?
0: Ah oui, c'est vrai, on est encore là demain matin.
1: Demain, on sera avec vous.
0: Oui. Ah bah, tu sais quoi, pour demain, je vais vraiment travailler ce morceau. Tout l'après-midi, je vais chercher.
1: Parfait, on va réfléchir à tout ça. En attendant, bah, Creep, on l'écoute, c'est Radiohead, évidemment. Juste avant, MK avec Dior qui arrive dans un instant. 9h09, vous êtes sur

0: 9h15 sur Tipeee, qui veut du cadeau?
1: Oh, mais tout le monde!
0: Eh bien, restez là alors. Restez là parce qu'on a un très chouette cadeau qui arrive pour vous. Ce matin, les prochaines minutes, qui vous permettra de profiter du grand air, du soleil, comme ça. On en reparlera.
1: Ouais, et puis côté musique, on se fait plaisir avec Madonna et Sabrina Carpenter. Et pour le souvenir, ça c'est un truc que vous adorez, Dr. Dre, Snoop Dogg, on écoutera de next épisode sur Tipeee.
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0: Et on n'a pas terminé de se faire plaisir ce matin sur Typique avec Pierre Demar, The Magician en playlist aussi. Il y aura Damiano David dans les prochaines minutes.
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0: Et surtout du cadeau pour vous.
2: Vous allez repartir avec vos accès pour Forestia. Peut-être que vous vous demandez, mais quelle acti on pourrait bien faire avec ce beau temps? Et bien ça y est, on a la solution pour vous. 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

0: 9h34, si vous venez de vous brancher, vous avez bien fait. Prenez votre téléphone en main. Vous pouvez déjà envoyer JEU, J-E-U, au 60-05 pour 1 euro par message. On vous offre du cadeau ce matin.
1: Ce matin, c'est avec vos accès à Forestia. Vous allez peut-être repartir dans un instant. Vous allez pouvoir profiter des beaux jours. C'est vrai que c'est le moment parfait, comme ça, pour respirer un grand coup, partir à l'aventure en famille. Tout ça, c'est peut-être pour vous tout à l'heure.
0: Ouais, vous pouvez envoyer « je » donc par SMS « je » au 60-05 pour 1 euro par message. Et pendant ce temps-là, nous, on vous passe à Teddy Swims. Il arrive avec Mr. Know It All.
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0: 9h42 minutes. Bon dimanche. Merci d'être branché sur Typique ce matin. On va écouter Stromae Pomme dans un instant. Mais avant ça, ça y est, c'est l'heure. On vous offre du cadeau.
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0: Il y a du défi à relever. Et c'est Florian qui s'y colle ce matin. Salut Florian.
2: Salut Florian.
3: Salut.
2: Florian, 9h42 minutes, un dimanche matin. Est-ce que la journée sera chargée parce que tu vas profiter du soleil? Est-ce que c'est tranquille ou à la maison? C'est quoi le programme?
3: Tranquille à la maison pour l'instant et c'est un peu la fête ici dans le village, donc on va aller faire un petit tour avec la petite.
2: Chouette. Chouette. Okay. Profitez bien et peut-être que la journée démarrera super bien avec du cadeau. En tout cas, on te le souhaite.
0: Alors, Florian, on va tourner la roue. Comme tous les matins, c'est cette roue qui va nous dire à quel jeu on va jouer avec toi dans un instant.
1: Le mot manquant.
0: Florian, tu vas entendre 4 extraits musicaux. Dans chaque extrait, il manque un mot. C'est à toi de le retrouver, ce mot. D'accord?
3: Ok.
2: Ce sont des artistes typiques, donc a priori, pas de soucis à ce niveau-là, tu retrouveras assez facilement. Et puis si vous avez les bonnes réponses, n'hésitez pas, ça se passe sur le WhatsApp, c'est gratuit. 0471 200 300.
0: Florian, voici le premier extrait.

0: Est-ce que tu as une idée du mot qu'il manque dans cet extrait?
1: La voix de nos grands-mères, grands-pères.
2: Alors, ils ont dit les yeux de nos grands-mères, la voix de nos... Tu dois choisir entre les deux, du coup.
1: Ah, de nos grands-pères.
0: Eh bien, c'est une bonne réponse. On est sur la bonne voie, Florian. On continue comme ça. Voici le deuxième extrait.
3: Donne-moi ton cœur.
1: Dis-moi qui tu es.
2: Tu dis ce que j'ai pas entendu.
1: Dis-moi qui tu es.
2: On va vérifier.
0: On vérifie ça. Florian, bravo.
2: Bravo.
0: C'est une bonne réponse.
2: Le mot c'était et comme tu l'as trouvé. Félicitations Florian, tu sais ce que ça veut dire hein. Tu repars avec tes accès pour Forestia. Félicitations. Tu vas en profiter avec qui? Tu as une petite idée?
1: Ben, c'est parfait justement, ben, ma femme m'en parlait pour y aller prochainement. Donc
2: génial.
1: Ben, voilà, c'est ça, en fait, avec la petite.
2: En plus, voilà. Avec le beau temps, vous allez vraiment pouvoir changer d'air, s'évader un petit peu le temps d'une journée. Profitez bien.
0: Amuse-toi bien Florian. Super.
1: Merci à vous.
0: À bientôt. Du cadeau, il y en aura encore ce matin, évidemment. Ne bougez pas. Vous êtes sur Tepic Z pour la suite. Et puis, on se fait plaisir avec Stromae Pop, tiens.
2: Ouais, ça, c'est un morceau que vous connaissez peut-être. Vous allez peut-être le chanter. Ma meilleure ennemie, c'est ce qu'on vous réserve là tout de suite. Bon début de journée.

0: Est-ce qu'on passe un bon dimanche à l'écoute de Typique?
1: Mais il est excellent, il y a du cadeau, il y a de la bonne musique, il y a de nous, est-ce que c'est pas merveilleux?
0: On va aller jusqu'à 10h, évidemment dans un instant, avec d'autres merveilleuses choses, dont Miles Smith par exemple.
1: Il est avec Niall Horan, je vois arriver Teddy Bear aussi. Bon début de journée, on démarre ce dimanche ensemble à l'écoute de Typique.
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0: Et bienvenue sur TPK, il y aura le souvenir de Green Day pour démarrer cette nouvelle heure. Olivia Dean aussi. Salut Vanessa.
1: Salut Mario, bonjour tout le monde. 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
0: L'heure de s'informer, c'est avec Maïté Warland ce matin. Bonjour Maïté.
2: Maïté Warland pour vous informer, bonjour. Est-ce que les États-Unis vont annoncer la fin de la guerre en Iran ce dimanche? Ce n'est pas la première fois que Donald Trump annonce un accord entre l'Iran et les USA, mais cette fois, c'est une déclaration du secrétaire d'État américain qui alerte les médias. Marco Rubio a déclaré qu'une annonce était possible plus tard dans la journée. Il est possible que dans les prochaines heures, le monde reçoive une bonne nouvelle, a déclaré Rubio à des journalistes. C'était lors de sa visite à New Delhi, en Inde. 600 drones, 9 missiles, attaque d'ampleur de la Russie sur l'Ukraine. Au moins 4 personnes sont mortes. Cette attaque visait Kiev. Selon l'armée ukrainienne citée par Reuters, un missile Oreshnik aurait été utilisé par l'armée de Vladimir Poutine. Un missile très puissant. La Russie l'a déjà utilisé à 2 reprises depuis le début de la guerre en Ukraine. L'Ukraine qui s'attendait à une riposte forte ce week-end puisque Moscou estime qu'elle est responsable d'une attaque sur une école russe ayant fait 18 morts, ce que l'Ukraine dément. À côté de la guerre, les paillettes. C'était une soirée belge hier soir à Cannes. 3 prix prestigieux ont été remportés par nos compatriotes. Le prix de l'interprétation masculine ex aequo pour le français Vincent Campagne et le belge Emmanuel Macchia. Le jeune Carolo, inconnu jusqu'ici, interprète un soldat amoureux d'un autre soldat dans les tranchées de 14-18, dans Coward du réalisateur Lucas Dont. Virginie Efira, elle, repart avec le prix de l'interprétation féminine, elle aussi ex aequo avec sa co-actrice dans le film Soudain. Et puis le film belge Le Salut, coproduction de la RTBF d'Emmanuel Mar, est reparti avec le prix du meilleur scénario. En tennis, ce dimanche, c'est le début de Roland-Garros, deuxième tournoi du Grand Chelem de la saison. 5 Belges ont réussi à se qualifier pour le tableau final en simple et 2 d'entre eux seront déjà sur les courts ce dimanche. Il s'agit de Zizou Bergs qui sera opposé à Thomas Machac, alors qu'Alexander Blok rencontrera lui Chak Wang. On notera aussi les entrées en lice d'Alexander Zverev et de Novak Djokovic chez les messieurs. Voilà, c'est la fin de ces infos. Merci de nous suivre.
0: Merci Maïté. Typique. Alors, on va jeter un œil à la météo ce matin.
3: Et ce matin, du soleil. Comme s'il en pleuvait.
0: J'ai l'impression que tu t'en remets pas qu'il y ait du soleil.
3: Non mais on est tellement contents. C'est vrai que oui. Vous aviez droit à le temps est bon.
0: Oui, c'est ça.
3: Bah, tous les jours, à mon avis, pour demain, je vous en trouverai une autre. Mais, ah non, mais j'aime bien, ça fait plaisir. On est de bonne humeur. Je trouve que ça change la donne. Tu te réveilles de meilleure humeur. Et surtout qu'aujourd'hui, en plus, le soleil va briller partout. Quelques petits nuages en fin de journée, c'est vrai, sur le sud du pays. Mais vous allez pouvoir quand même profiter de la journée. 27 degrés, c'est ce qu'on vous prépare à la mer. 29 à Bruxelles. Et de 27 à 30 degrés partout ailleurs. Mais profitez de votre dimanche.
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0: On va faire le sondage dans un instant sous le soleil. En plus, sondage spécial couple ce matin. Vous avez remarqué que parfois, c'était hyper compliqué de manger certaines choses proprement.
3: Ah ouais?
0: Ouais.
3: Ok.
0: Vous avez des idées un peu?
3: Ouais, j'ai quelques trucs, ouais.
0: Eh bien, on voit ça dans un instant. Olivia Dean, voici So Easy sur Typique. Bon dimanche.

0: La suite, sort épique avec Aaron Boy, avec Miley Cyrus aussi dans un instant, puis le sondage.
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2: Comme tous les matins, tu vas nous faire un petit sondage, tu vas encore nous apprendre quelque chose, Mario.
0: Je l'espère. En tout cas, j'ai lu que 13% des femmes se disent être émoustillées par un homme qui s'est mangé ça. Mais quoi ?
2: Je sais pas, un homme qui s'est mangé ça,
0: On est sur un petit pourcentage, 13%.
2: Ouais, un os à moelle, j'en sais rien.
0: Non, c'est pas un os à moelle. C'est compliqué à manger un os à moelle ?
2: J'en sais rien, je mange pas ça, donc j'en sais rien. Des huîtres ?
0: Non, c'est pas des huîtres.
2: Des escargots ?
0: Non plus. C'est vrai que les escargots, c'est compliqué. Non, c'est un truc on est censé manger un peu proprement, tu vois, et ça peut vite partir en cacahuète.
2: Un taco ?
0: Non. 13% des femmes se disent être émoustillées par un homme qui sait manger ça, mais quoi ?
2: Je sais pas, ça peut être tout et n'importe quoi, mais dites-nous si vous avez déjà une idée sur le WhatsApp 0471 200 300, c'est gratuit.
0: Voici Shakira, on écoute Zou, sortez pique.

0: Bon dimanche, 10h12. Merci d'avoir choisi Typique pour démarrer cette journée. Il y aura Miley Cyrus dans un instant.
1: Et puis ne bougez pas parce que dans les prochaines minutes, on vous offre du cadeau. C'est pas le moment de couper la radio.
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0: 13% des femmes se disent être émoustillées par un homme qui sait manger ça. Mais quoi ?
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0: Vous avez été hyper nombreux à réagir sur le WhatsApp de Tipeee, 0471 200 300. Mais est-ce qu'on a la bonne réponse ?
2: On a Mathilde qui nous dit un homme qui sait manger un burger sans en mettre partout et que ça dégouline.
0: C'est pas un burger.
2: Alors on a Bernard qui nous dit je pense que c'est le fait de manger des insectes ou des larves.
0: Non, oh. On n'y est pas.
2: On a Evelyne, un homard.
0: On tourne autour, on se rapproche.
2: Lucie nous dit moi je suis époustouflée quand mon homme décortique ses scampis à la fourchette. Moi je fais comme une acharnée avec mes doigts et lui c'est la classe incarnée.
0: On y est presque. C'est pas un scampi. En fait 13% des femmes se disent émoustillées par un homme qui sait manger des gambas.
2: Ah oui.
0: Vous savez les gambas, il y a cette espèce de truc à enlever autour.
2: Ouais ouais. Hein,
0: et soit tu le fais en mode acharné avec tes doigts, t'en mets partout, t'es dégueulasse. Mais il y a des gens qui savent le faire genre au couteau.
2: Et ça c'est...
0: Apparemment, il y a 13% des femmes qui trouvent ça génial.
2: Ok, bah écoute, je ne fais pas partie de ces 13%. Moi, justement, voilà. Au contraire, si t'en... c'est horrible, mais si t'es avec moi au resto et que t'en mets partout, moi, ça me fait bien rire, quoi.
0: Oui.
2: Je sais pas.
0: Après, je trouve que ça peut en dire long sur la personne.
2: Ouais.
0: Tu vois, t'es face à quelqu'un qui fait preuve de patience, de maîtrise, de délicatesse.
2: Minutieux, ouais.
0: Voilà, c'est vrai. Ça pourrait presque remplacer la thérapie de couple, hein, le fait de manger des gambas.
2: Ah oui, c'est vrai.
0: Ouais, pourquoi
2: tu
0: pas.
2: Tu penses ? Bon, je sais pas. Dites-nous en tout cas si c'est un truc qui vous surprend, que vous trouvez incroyable. Dites-nous ça sur le WhatsApp.
0: Moi, je sais le faire.
2: C'est vrai ?
0: Ouais.
2: Bof, c'est pour ça qu'on se marre pas quand on va au resto.
0: Bon allez Puggy pour la suite, Benson Boone aussi, Gordo avec Loco Loco, c'est ce qu'on s'apprête à écouter. 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
2: Ouais, ne bougez pas, c'est dans les prochaines secondes. Puggy arrive là tout de suite, c'est Loco Loco.

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0: Pour aller un petit peu plus loin ce matin, on va retrouver Lady Gaga en playlist. Je vois Sean Paul arriver aussi.
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1: 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On vous appelle dans un instant. Restez bien là.
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0: très bon dimanche, bon week-end, on se fera plaisir puisque Bad Bunny arrive dans un instant et puis avant ça on vous offre du cadeau.
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0: On va jouer ensemble au 30 secondes to max pour vous offrir vos accès pour le prochain Typique Live. Typique Live qui aura lieu avec Camille MB hein, qu'on a invité. Et puis on vous offre également votre vinyle dédicacé qui sera peut-être pour Bernard ce matin. Salut Bernard.
2: Salut Bernard.
3: Coucou.
2: Bernard, 10h40 minutes, ça va très bien et toi comment tu vas?
3: Ben ça va, moi j'ai déjà été marcher à 5h du matin.
0: Parfait. Parfait Bernard, on va jouer avec toi si on va se faire un 30 secondes tout max. Le principe est très simple. Vanessa va te faire deviner des mots. Tu devras en deviner 4 en maximum 30 secondes.
2: Alors si je te dis par exemple Bernard, c'est ce qui se trouve en forêt, il y a un tronc et des feuilles, tu me dis un arbre, d'accord?
3: Ah oui, je pensais que c'était déjà la question.
2: Ah non, c'est un exemple, mais comme ça tu vois à quoi ça ressemblera, d'accord?
0: Il est chaud,
3: oui,
0: Bernard.
3: Oui, ça va, non, je connais.
2: Parfait.
0: Bernard, on y va, on lance un chrono évidemment, il démarre maintenant.
2: Alors c'est un fruit jaune qui fait débat quand on le met sur la pizza.
3: L'ananas.
2: C'est un accessoire qui nous protège du mauvais temps, on le tient par un manche, c'est ce qu'on utilise souvent en Belgique.
3: Un parapluie.
2: C'est un arbuste ou un arbre qui pique, c'est une émission aussi humoristique de la RTBF.
3: Un cactus.
2: C'est le truc à roulette qu'on utilise pour partir en vacances, cabine ou en soute?
3: La valise.
2: C'est ce qu'on mange à la Chandeleur.
3: Les crêpes.
2: C'est ce qu'on aura besoin aujourd'hui pour ne pas être ébloui par le soleil ou qu'on utilise pour lire.
3: La casquette ou les lunettes.
2: Ouais. Alors pour le dernier, je peux pas le compter parce que tu nous as donné deux réponses et le chrono avait déjà sonné. Mais par contre, Bernard, il fallait 4 bonnes réponses. On en a 5. Félicitations,
0: bravo,
2: Bernard.
0: Bravo.
2: Tu repars avec tes accès pour aller voir Camille MB le 3 juin prochain à l'AB Club. Tu seras de la partie, on y sera aussi, on fera la fête tous ensemble.
3: Ben oui, on se reverra encore.
2: Ouais, et évidemment, on a hâte. Et puis, on offre des accès tous les jours hein, sur Typique. Donc, si vous n'avez pas eu vos places aujourd'hui, on peut retenter sa chance demain.
0: Merci Bernard, à bientôt.
3: Ah, c'est très chouette. Grand merci à vous.
0: Avec
3: grand
0: plaisir. Merci. Rendez-vous demain pour choper à nouveau vos accès pour le prochain Typique Live de Camille MB. Camille MB, d'ailleurs, elle est en playlist sur Typique. Voici Place.

0: sera 11h dans un instant. Sortez pique pour aller jusque là. Le souvenir des Red Hot Chili Peppers.
1: On écoutera Californication pour le plaisir de nos petites oreilles.
0: Et puis, il vient d'entrer dans ce studio, celui qui va vous mener jusqu'à 15h tout à l'heure, c'est Damiano.
2: Waouh, mais quel accueil les copains, déjà avec la playlist là que vous m'avez servi, j'ai l'impression d'être en vacances, hein. Merci.
1: C'est un petit peu le cas, il y a le soleil, il fait presque 30 degrés, c'est canon quoi.
2: Le shaker, à vous préparer des cocktails, mais apparemment, vous vous en allez, c'est ça?
0: Non, on reste, okay, finalement. Okay.
1: On voit ce qui t'intéresse, hein, toi.
0: Bon, Damiano, on te retrouve à partir de 11h. Et passez tous une belle journée, un bon week-end sous le soleil.
1: Ouais, bonne journée sur Typique.
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On peut leur dire merci, hein, merci Mario, merci Vanessa pour cette toute belle playlist qui nous permet un petit peu de se sentir en vacances. Et vu le temps qu'on a dehors, bah ce serait dommage de se priver de sortir. Alors sortez, ok, mais avec la playlist de Typique évidemment dans les oreilles. D'ailleurs, la bonne nouvelle, c'est qu'on va pouvoir redémarrer tout ça maintenant. Allez, on passe cette fin de matinée ensemble avec le dernier Kygo qui arrive dans quelques instants. On va également avoir les 21 Pilots. Ce sera juste derrière Untrix avec Golden dans la playlist. Radio, TV, digital. Bon dimanche tout le monde.

0: Kaigo et les Spice Girls arrivent très vite dans la playlist sortie pique. Et puis avant ça, on va quand même se faire la bise. Hein. Ouais, on va se faire la bise en ce début de dimanche.
1: Damiano. Le week-end de 11h à 15h sur Tipeee, c'est Damiano.
0: Une et deux bises, ça y est, c'est parti. Coucou la team, qu'est-ce que je suis content en tout cas de pouvoir vous retrouver. Qu'est-ce que je suis heureux de pouvoir vous permettre eh bien, de vous mettre en mode relax, zen, détendu. Je dis ça, mais je sais que parmi vous, il y a des courageux hein, qui sont en train de faire leur tâche ménagère, qui sont en train de bricoler ou même qui bossent en ce dimanche. Je vais vous accompagner en tout cas dans tous les cas, peu importe ce que vous faites, avec de la good music. Hein, ça c'est clair et net. On va également remettre notre playlist à jour avec le coup de cœur de la semaine. On va pouvoir très vite découvrir le tout dernier Henri PFR. Et puis avant ça, comme promis, les Spice Girls arrivent. Ce sera juste derrière Kaigo. Voici Save My Love dans la playlist sortie pique.

0: pense qu'on est bien là. On est même très très bien. Il y a du soleil dehors. Il y a du collector dans la playlist avec un tout bon Spice Girl à l'instant. Wannabe, c'est ce qu'on vient de se jouer. On va continuer comme ça. Ouais, on va se mettre bien en ce dimanche parce que dans quelques instants, on va retrouver des DJ belges dans la playlist. D'un côté, on va avoir le tout dernier titre d'Albert Kay. Il arrive en playlist avec Who I Am. Albert Kay, il arrive en playlist. On va également avoir de la révélation belge typique, Thomas Hamilton. On le retrouve de suite avec She Wants Me.
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Zayn, il arrive de suite à Sortie Pic. Et puis là, pour le coup, à 11h, passé de 23 minutes, c'est le moment de faire un petit refresh de la playlist. C'est le moment de pouvoir découvrir notre coup de cœur de la semaine. Un coup de cœur qui sent super bon l'été. Je vous ai pas menti, hein, ça sent super bon l'été. C'est Henri PFR en fait qui marque son grand retour dans la playlist de Typique avec Sola, notre coup de cœur de la semaine. On comprend directement pourquoi. Alors c'est vrai qu'on s'en souvient, Henri PFR, il avait enflammé la scène de l'Iris Typique Electro Night dans le cadre de la fête de l'Iris, c'était il y a quelques semaines. Et bien le DJ producteur belge revient en force avec un titre hyper entraînant, taillé pour l'été, taillé pour les dance floors. Henri PFR qui pourrait d'ailleurs bien signer à l'un des hymnes de l'été 2026, en tout cas de mon côté. C'est déjà complètement acté. On découvre notre coup de cœur de la semaine, le tout nouveau Henri PFR. C'est genre là, maintenant, de suite, avec Sola.

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Le WhatsApp vient d'être actualisé. Franchement, je suis emballé hein, à l'idée de lire vos messages. C'est le cas de Marie qui me dit qu'elle va se faire une virée chez sa meilleure amie cet après-midi. Elle va profiter de sa piscine avec un bon petit verre. On a également Fred. Fred, lui, il est posé sur son balcon. Il y a Alison aussi qui est présente sur le WhatsApp et qui me dit voilà, première escape game réussie. Merci Tipeee pour ce cadeau. Bah, toujours un plaisir hein, de pouvoir vous offrir de très très beaux cadeaux. Toujours un plaisir également de pouvoir vous accompagner avec de la good music. Et là, je peux vous dire qu'on va être au top puisque Somber, il arrive dans quelques instants avec son tout dernier titre, Homewrecker. C'est prévu, Avril Lavigne aussi. Ce sera juste derrière Soul avec Dusty Man en featuring avec Charlie Winston. C'est le remix de Jim Aves, le copain de Jim Aves qu'on retrouve de suite.

0: Oh là là, mais j'adore vous lire, hein. Franchement, ça fait plaisir. Il y a Laetitia qui me dit un petit coucou de la mer où on profite du soleil avec Atypique dans nos oreilles via l'application d'écoute. Belle journée ensoleillée à tous. Je trouve ça beau, hein. Ce soutien, je trouve ça beau aussi que vous vous adressiez aux auditeurs, hein. On est une véritable team. D'ailleurs, on va continuer en mode team, en mode meilleure équipe du week-end avec, dans quelques instants, évidemment, de la good music, hein, pour pouvoir profiter pleinement de ce dimanche. Notre reine de Belgique, Elena, elle arrive de suite. Ce sera avec Mélatonine.
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0: Elena, elle arrive très vite dans la playlist avec Mélatonine. Et puis restez bien là parce qu'on va parler dans la suite d'une petite virée à vous faire au plus près des animaux.
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On est bien là, on reste bien là parce que je vous ai prévu une playlist 5 étoiles dans la suite avec Angèle qui arrive. On va également avoir du Macklemore. Et puis avant ça, on va parler de votre retour à la maison. Typique. Bah oui, ça va se passer avec la Good Vibe de l'après-midi hein, qui sera de retour mardi dès 15h. C'est Samy et Lou en fait hein, qui vont prendre les commandes, qui vont vous permettre de rentrer en mode pépouze à la maison. Ils vont vous aider à décompresser sur le trajet retour avec au menu comme d'hab hein, de la good music, de la pop culture, les dernières infos à ne pas rater, beaucoup de fou rire et puis des tas de cadeaux. D'ailleurs, toute cette semaine, vous allez pouvoir passer des moments inoubliables au parc Forestia. 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Bah, c'est facile, hein. Rendez-vous dès mardi, 15h, avec la Good Vibe de l'après-midi aux côtés de Samy et Lou. Angèle arrive avec What You Want, mais juste avant ça, voici la pépite de Macklemore avec Cantalda sur Typique.

0: On repart de suite avec la playlist atypique au menu pour le prochain quart d'heure. Louisa, les Black Eyed Peas, ce sera juste derrière Charlotte Cardin avec The Way We Touch en typique.
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0: Il est midi. À midi, on s'informe avec Maxime Maillet. Bonjour Maxime.
2: Bonjour à toutes et tous. 4 blessés et 6 arrestations. C'est le bilan de la police de Liège après le match d'hier soir entre le Standard et Charleroi lors de la dernière journée des Playoffs 2. La soirée a dégénéré après la défaite des Liégeois. Les supporters des deux camps se sont affrontés dans les tribunes et sur le terrain, puis à l'extérieur du stade de Sclessin. De nombreux fumigènes ont été lancés en direction des policiers. Plusieurs ont été blessés. Des véhicules de police ont été aussi endommagés. Le bourgmestre de Liège a condamné de graves débordements, ils ne resteront pas sans conséquences, prévient Willy de Meyer. L'Ukraine, frappée par d'intenses bombardements russes cette nuit, il y a au moins 4 morts et plus de 100 blessés. Ces frappes russes ont surtout visé la capitale, Kiev. La Russie confirme aussi avoir utilisé son missile Oreshnik, un missile puissant de portée moyenne et à capacité nucléaire. Le président russe Vladimir Poutine avait promis une riposte militaire après une attaque meurtrière contre un lycée dans une région ukrainienne mais occupée par la Russie. Le Monde va-t-il recevoir une bonne nouvelle ce dimanche? C'est possible, dit Marco Rubio, le secrétaire d'État américain. Cette bonne nouvelle porterait sur un accord entre les États-Unis et l'Iran pour mettre fin officiellement à la guerre au Moyen-Orient. On ne connaît pas encore tous les détails de cet accord, mais il devrait inclure la réouverture du détroit stratégique d'Hormuz. Son blocage par l'Iran a provoqué une hausse des prix de l'énergie et des carburants à l'échelle mondiale. Cet accord ne devrait pas régler pour le moment l'épineuse question du nucléaire iranien. Aux États-Unis, un homme a ouvert le feu hier soir contre un poste de contrôle de sécurité près de la Maison Blanche à Washington. Les policiers l'ont abattu. Un passant a été blessé lors de la fusillade. Le président américain se trouvait dans les bâtiments. Il n'a pas été blessé. D'après Donald Trump, le tireur avait des antécédents de violence et semblait obsédé par la Maison Blanche. Donald Trump a déjà été visé par 3 tentatives d'assassinat présumées au cours des 2 dernières années. Les fans de tennis et de terre battue sont ravis. C'est le début de Roland-Garros, deuxième tournoi du Grand Chelem de la saison. À Paris, 2 Belges ont réussi à se qualifier pour le tableau final messieurs en simple. Il s'agit de Zizou Berckx et d'Alexander Blok. Ils jouent tous les deux cet après-midi. Zizou Berckx, ça sera face au Tchèque Tomáš Mahač et Alexander Blok, ça sera face au Hongkongais Coleman Wang. Voilà pour les infos. Je vous souhaite une belle journée à notre écoute.
0: Merci Maxime. Dans la suite, il y a ça. On va vraiment passer une après-midi de qualité hein, avec les Black Eyed Peas qui arrivent dans quelques instants. Ce sera avec My Hums. On va également avoir le tout dernier Charlotte Cardin.
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0: Il va faire chaud dans la playlist, mais pas que, parce que cet après-midi, on va garder un grand soleil et une chaleur bien marquée pour la saison. Les températures pourraient atteindre jusqu'à 30 degrés par endroit pour ce soir et cette nuit. Le ciel restera dégagé avec une ambiance encore douce. On va avoir entre 11 et 16 degrés. Et puis pour demain, lundi, ce sera le même scénario. On va avoir du soleil pour tout le monde, partout sur le pays, avec durant la journée des températures qui vont atteindre entre 29 et 30 degrés. Le collecteur des Black Eyed Peas, My Hump, c'est ce qui arrive dans quelques instants. Et puis avant ça, voici le tout dernier Charlotte Cardin avec The Way We Touch sur Typique.

0: Vous pouvez faire un vœu, hein. Midi passé de 12 minutes, tout va bien. Vous êtes à Sortie Pic avec la playlist qui continue dans quelques instants. Florida arrive. On va également avoir Taylor Swift pour nous accompagner durant peut-être l'apéro de l'autre côté de la radio.
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0: Oh oui, vous pouvez aussi vous poser. Hein. Coucou tout le monde, excellent dimanche à l'écoute de Typique. Dame, dame, aux commandes de votre week-end. Et vu qu'on se connaît quand même un minimum, bah, je peux vous le dire. Hein. Ouais, je peux vous le dire. On va avoir du beau programme hein, pour aujourd'hui parce que je peux vous le dire personnellement. Je vous ai placé vos artistes préférés. Ils vont arriver dans quelques instants. On va également retrouver eh bien, le classement le plus improbable, le plus incroyable de Belgique. On va parler du top belge et puis surtout parler de ce fameux podium qui risque complètement de craquer, complètement de changer, d'être bouleversé un petit peu. Mais on va voir hein, ça d'ici quelques instants. On en parle d'ici quelques minutes. Et puis côté playlist, hein, Florida arrive. Ce sera juste derrière Taylor Swift avec Hoplite.
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dimanche, c'est le jour où on ralentit un peu, on est là, dehors, on profite un petit peu du soleil. Bah, c'est le cas de Clara hein, qui me dit qu'elle revient d'une balade avec le toutou et que là maintenant, elle va manger avec Typique dans les oreilles. On a également Arthur, lui il est en mode barbecue pour ce dimanche. Et puis vous aussi, hein, ne soyez pas timide, venez me dire ce que vous avez prévu de faire en ce dimanche ensoleillé. Est-ce qu'on est en train de se reposer? Est-ce qu'on est en train de se détendre? Est-ce qu'on bricole un petit peu? Bah, allez-y, hein, 0471 200 300. De mon côté, je m'occupe de la good music avec le tout dernier Calvin Harris qui arrive dans quelques instants. Ce sera aux côtés de Jazzy avec Satisfy. To Die For est également au programme. Et juste avant ça, voici Ugel et Solto avec Jamaican Bam Bam.

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0: Bah vous êtes présents sur le WhatsApp, c'est le cas de Marie-Lou qui me dit « Moi j'étais un week-end de famille mais j'ai dû revenir chez moi à cause de ma répétition de théâtre à 2 heures de route. Mais là on s'ambiance avec Atypique, merci beaucoup, bisous. » Bon, on va continuer de s'ambiancer, on va continuer de pouvoir chanter peut-être en mode karaoké, en mode yaourt, parce que dans la suite, je vous ai dégainé une petite pépite. Une petite pépite qui fait énormément de bien. Le collector de Fugees, il arrive avec « Ready or Not ». Fugees, c'est prévu dans la playlist. On va également retrouver Zara Larsson. Ce sera avec Lush Life.
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0: l'équipe de Hughes dans la suite à Sort Typique. On va également retrouver Gracie Abrams avec That's So True. Et puis on va parler avant ça d'un classement, mais pas n'importe quel classement. Non, on va parler ensemble du Top Belge, votre rendez-vous du dimanche.
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0: Et d'ailleurs, en parlant de ça, prochain rendez-vous, ce sera tout à l'heure, hein, dès 15h avec Guillaume. Guillaume, en fait, qui vous compile les 100 titres d'artistes belges les plus joués chez nous. Tout à l'heure, on jettera ensemble un œil sur le classement de ces fameux titres qui sont ultra populaires, ultra connus, qui sont ultra joués. Et je peux vous dire qu'il y a un petit peu de suspense hein, cette semaine. Ouais, ça bouge pas mal au niveau du podium. On risque d'avoir pas mal de surprises. Pour petit rappel, la semaine dernière, en troisième position, on avait Pierre Demar avec Je pense à vous. En deuxième place, il y avait Elena. Et puis au sommet, il y avait Angèle avec What You Want en featuring avec Justice. Mais est-ce que le podium va rester intact? Pas sûr. Pour tout savoir justement concernant ce fameux podium, pour connaître un petit peu les remontadas et puis les sorties de ce fameux classement, bah c'est facile. Hein. Rendez-vous tout à l'heure dès 15h avec Guillaume Sortipi. Comme promis, avant 13h, il y a Skip the Use qui arrive avec First Love. Ce sera juste derrière Gracie Abrams. Voici That's So True.

0: Allez, on touche à rien, on reste bien là parce qu'on va filer en direction d'une nouvelle heure complète où je vais vous parler d'un groupe mythique des années 90 qui vient de faire une triste nouvelle. Ouais, promis. On se fait ça sur le coup de 13h et puis avant ça, évidemment, en playlist, il y a du Gillo qui arrive. Ce sera un véritable rancard avec elle. Oui, avec son titre Ain't Your Mama. Et puis on va aussi avoir un petit Gigi Perez. Ce sera avec Sailor Song sans typique.
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Allez, on y retourne direct, c'est parti pour une nouvelle heure en compagnie de vos artistes typiques au programme. Il y a du belge avec Rory, Justin Bieber sera également là, ce sera juste derrière Sabrina Carpenter. 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Il est 13h.

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0: qui est bien, c'est que vos messages arrivent bel et bien sur le WhatsApp 0471 200 300. Il y a Sylvain qui est en train de faire son admin. Il me dit qu'il est en train de faire des rappels de paiement à ses clients, hein. Ouais, je me doute que c'est pas évident. D'ailleurs, courage, hein, à tous ceux qui sont indépendants et qui bossent en ce dimanche. Grosse pensée pour vous les copains. Je vais vous permettre de pouvoir souffler. Et puis tous les autres aussi. On va pouvoir souffler tous ensemble. La plus grande team de Belgique, elle est ici sur Tipeee. Elle va pouvoir s'ambiancer avec le trio de DJ italien Medusa qui arrive dans quelques instants. On va également retrouver Ed Sheeran dans la suite. Ce sera avec Sapphire. Mais coucou tout le monde, c'est Dame Dame à vos côtés, hein. Pendant peut-être que vous êtes en train de passer à table, pendant peut-être que vous êtes en mode pause digestive, ou même pourquoi pas, hein, en train de siestouiller comme ça dans le hamac. Quoi que vous fassiez actuellement, je suis tellement content de pouvoir vous accompagner, je suis certain que vous le faites bien en plus de ça. D'ailleurs, dans quelques instants, on va pouvoir parler d'une nouvelle, d'un groupe complètement dingue dans les années 90 qui nous avait régalé, qui vient de faire une annonce assez inattendue. On va parler du groupe Aqua dans quelques instants. Alors pourquoi est-ce qu'on va parler du groupe Aqua? C'est parce que ouais, c'est un petit peu triste, hein, ce qui leur arrive. Et puis concernant la playlist, comme promis, Ed Sheeran il arrive dans quelques instants. Ce sera juste derrière le trio Medusa avec Peace of Your Heart.
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0: Alex Lucas arrive très vite dans la playlist. Et puis avant ça, on va parler d'un groupe danois qui a marqué complètement notre génération, qui était bien présent durant les années 90 et 2000. On va parler d'Aqua, le groupe qui vient d'annoncer qu'il ne se produira plus sur scène. Après presque 30 ans de carrière, les membres du groupe ont décidé de tourner la page. Pour le petit rappel, Aqua, c'est notamment ça. Le groupe danois qui a vendu d'ailleurs le plus d'albums et de singles à l'étranger, Aqua, a fait une annonce il y a quelques jours avec un message publié sur Instagram. Ils expliquent avoir vécu bien plus que ce qu'ils avaient imaginé, avec des tournées partout dans le monde, des millions de fans rencontrés et énormément de souvenirs partagés. Mais ils disent aussi vouloir arrêter maintenant, tant que l'amour de la musique et du groupe est encore intact. Le groupe d'ailleurs qui a profité d'un nouveau souffle avec le titre Barbie Girl, grâce au film Barbie sorti en 2023. Ce qui est bien, c'est qu'à quoi on les retrouve de suite dans la playlist pour qu'on puisse chanter un petit peu en yaourt. Voici Barbie Girl.
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0: Restez bien là parce qu'on va vous filer vos accès pour le prochain Tipeee Live. Je vous explique comment repartir avec vos entrées, vos accès pour ce showcase ultra privé. Avant ça, on va se faire plaisir avec de la pépite qui arrive dans quelques instants. Une pépite signée Nelly Furtado. Ça, c'est complètement le genre de collector que j'adore. Nelly Furtado, elle arrive. Mais d'abord, il y a la collab entre Tame Impala et Jenny qui arrive sur Tipeee. Ce sera avec Dracula.
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0: avec Flo et Oli arrive dans la suite sur Typique. On va également avoir du Daft Punk. Et puis là, de suite, je vous explique comment repartir avec les entrées les plus convoitées du moment.
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0: Vous adorez hein, qu'on vous organise justement des showcases ultra pivés. Bah, sachez qu'on vous a entendu hein, les copains, vous allez pouvoir retrouver sur scène l'une des révélations belges qui cartonne partout dans le monde. 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Et c'est pas tout, l'équipe de Typique sera là pour partager un moment unique avec vous. 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Ça va tomber aussi, hein, Big Flo et Oli dans quelques instants avec Dernière. Et puis avant ça, voici Bébé Rexha et Faceless avec New Religion.

0: Avant 14h, on va retrouver les DJ norvégiens de Bauza. Ils arrivent dans quelques instants avec Magnetic. Magnétique, c'est prévu. On va également voir Blackpink hein, qui va nous permettre de faire pas mal de petites secousses sismiques. Hein. Elle arrive dans quelques instants, ce sera avec Jump.
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0: Allez, c'est parti pour une heure complète avec vos morceaux préférés. Il y a Shakira qui arrive avec Die Die. On va également avoir du Orelsan. Ce sera juste derrière le tout dernier Bruno Mars sur Typique.
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0: Il est 14h. À 14h, on s'informe avec Maxime Maillet. Bonjour Maxime.
2: Bonjour à toutes et tous, c'est une honte pour le football belge. Les mots du ministre de l'Intérieur, Bernard Quintin, réagit après les incidents d'hier soir lors du match Standard Charleroi. La soirée a dégénéré après la défaite des Liégeois. Les supporters des deux camps se sont affrontés dans les tribunes et sur le terrain, puis à l'extérieur du stade Sclessin. Selon la police de Liège, il y a eu 4 blessés et 6 arrestations. Plusieurs véhicules de police ont aussi été endommagés. Pour le ministre de l'Intérieur, les coupables doivent être identifié et puni avec sévérité par les clubs et les instances judiciaires. Le parquet de l'Union belge de football a d'ailleurs confirmé avoir ouvert une enquête. Une trentaine de voyageurs ont été évacués hier soir de la station de métro Simonis à Bruxelles. Ils ont eu des difficultés respiratoires et se sont sentis mal. Une quinzaine de personnes ont été examinées sur place. 2 autres ont été transportées à l'hôpital. L'utilisation de spray au poivre pourrait être à l'origine de l'accident. L'enquête se poursuit. Le Monde va-t-il recevoir une bonne nouvelle ce dimanche? C'est possible, dit Marco Rubio, le secrétaire d'État américain. Cette bonne nouvelle porterait sur un accord entre les États-Unis et l'Iran pour mettre fin à la guerre au Moyen-Orient. Selon les médias américains, l'accord devrait inclure la réouverture du détroit d'Ormuz et l'assouplissement de sanctions contre l'Iran. Pour le moment, cet accord ne devrait pas régler la question du nucléaire iranien. En Ukraine, on est loin de la paix. Il y a eu au moins 4 morts et plus de 100 blessés après d'intenses bombardements russes cette nuit. Ces frappes ont surtout visé Kiev. Des habitants de la capitale parlent de la pire nuit depuis le début de l'invasion russe. Des dizaines d'immeubles résidentiels et plusieurs écoles ont été endommagés. Au total, l'armée de l'air ukrainienne a détecté 600 drones et 90 missiles russes sur la région de Kiev. Moscou confirme aussi avoir utilisé des missiles Oreshnik, des missiles très rapides et à capacité nucléaire. Ces attaques russes ont été condamnées par l'Union européenne, la France, l'Italie et l'Allemagne. En Australie, un homme de 39 ans n'a pas survécu à une attaque de requin. Il pratiquait de la pêche sous-marine dans un récif situé en eau profonde, non loin de la Grande Barrière de Corail. Après l'attaque, l'homme a été sorti de l'eau puis est décédé des suites de ses blessures. Chaque année, on recense une 20aine d'attaques de requins en Australie. La plupart ne sont pas mortelles. Beaucoup plus de personnes meurent par noyade sur les plages australiennes. Voilà pour les infos. Belle journée à notre écoute.
0: Merci beaucoup, Maxime.
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0: La playlist redémarre de suite sur Typique. Juste avant, on va vite jeter un œil sur la couleur du ciel. Pour cet après-midi, on va garder un grand soleil et une chaleur bien marquée pour la saison. Les températures vont atteindre 30 degrés localement. Et puis ce soir et cette nuit, le ciel restera dégagé avec une ambiance encore douce. Il y aura environ entre 11 et 16 degrés. Puis pour demain, lundi, même scénario, hein, du soleil pour tout le monde. Avec beaucoup de douceur dès le matin. Et puis côté après-midi, on sera entre 29 et 30 degrés. Et là, je veux tout savoir. Qu'est-ce qu'on fait en ce dimanche? Est-ce qu'on profite de la piscine? Est-ce qu'on fait un petit peu de bricolage à la maison? Ou c'est un cours de cocktail qu'on se fait de l'autre côté de la radio? Bah, consommer avec modération, évidemment, les cocktails. Venez me partager votre programme pour ce dimanche via le WhatsApp 0471 200 300. En plus de ça, c'est complètement gratuit.

0: Et je vous lis sur le WhatsApp de la radio 0471 200 300. J'ai Adeline qui me dit qu'elle vient de se faire une petite sieste au soleil. Bon, ça tombe bien, on va pouvoir continuer de pouvoir se détendre, de pouvoir se reposer en ce dimanche, avec dans quelques instants Ava Max qui arrive avec Kings and Queens. Ava Max, elle est en playlist, on la retrouve juste derrière Joe avec End of Beginning.
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Bah ça c'est cool, hein. Il y a vos messages qui arrivent sur le WhatsApp à 0471 200 300. C'est le cas d'Inès qui me dit qu'elle est sur son transat avec un café glacé et typique dans les oreilles pour profiter pleinement de ce dimanche ensoleillé. C'est top. Clémence qui est en train de préparer un barbecue improvisé avec ses parents. Et puis Hugo, lui, il est posé sur le balcon et il profite de la playlist. Bon, ça tombe bien, la playlist elle continue évidemment avec tout ce qu'on aime, hein. Dans la suite d'ailleurs, on va retrouver Belaké avec I Love It, I Love It, I Love It. Offenbach aussi est en playlist avec Wasted Love. Et puis avant ça, voici L'Heure du Commun avec Apollo.

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0: 14h, passé de 34 minutes, tout va bien, c'est Dame Dame pour vous accompagner avec une playlist génialissime. Hein. Dans quelques instants, on va retrouver les Destiny's Childs, on va également avoir du Santa avec Dis-moi oui, et puis vous pouvez me dire oui parce qu'on va vous offrir vos accès VIP pour l'un des meilleurs festivals en Belgique.
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0: 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Côté playlist, comme promis, on va retrouver Beyoncé, ses copines, les Destiny Giles. Elles arrivent dans quelques instants. Et puis juste avant ça, on va pouvoir pousser la chansonnette. Santa, elle arrive de suite. Voici Dis-moi oui dans la playlist. 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

0: On avance ensemble, sortie pic avec dans quelques instants la collab entre Milky et Mallgrab. Il n'y a plus qu'à servir les verres, à prendre l'apéro, à l'écoute de Typique. Apéro, évidemment, à consommer avec modération. Par contre, côté Good Music, aucune modération. Hein. Milky, Mallgrab, Just the Way You Are, c'est ce qui arrive dans quelques instants. On va également avoir Ken Brown et Marshmello avec Miles on It.
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La suite, Mid arrive en playlist. On va également avoir Katy Perry. Ça, ce sera avant 15h. Et puis, à partir de 15h, on a rendez-vous avec Guillaume. Ouais, c'est Guillaume qui va vous accompagner avec le top belge, le classement qui réunit les 100 titres d'artistes de chez nous, les plus populaires d'ailleurs. Avant de le retrouver, bon, on va faire un petit récap du podium de la semaine passée. En troisième position, on avait Pierre Demar avec son tout dernier titre. Pierre Demar était donc troisième avec Je pense à vous. En deuxième position, on avait Elena avec Capuche. Et puis au sommet, pour la 11e semaine consécutive, eh bien c'est notre Angèle nationale, National, avec What You Want. Oui, je trouvais que le National, il était bien. Est-ce qu'Angèle va rester au sommet? Est-ce qu'un autre titre va prendre sa place? Est-ce que ça va être la dégringolade pour elle? Pour le savoir, rendez-vous dans 5 minutes avec Guillaume pour découvrir le top belge de ce dimanche. Mid dans la suite avec The Sun, ce sera juste derrière Katy Perry. Voici Firework.

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2: Salut tout le monde, bienvenue sur Typique. Je suis super content de vous retrouver une nouvelle fois. C'est Guillaume, ici en studio, j'espère que vous allez bien. Et ça y est, c'est parti pour le top belge Typique. On va passer la prochaine heure ensemble, comme toujours, à découvrir un petit peu qui compose le top 100 des artistes belges les plus écoutés de la semaine en streaming et en radio. Un classement établi avec notre partenaire Playwright, comme à chaque fois. Et avec pour l'instant un classement dominé par notamment Pierre Demar. Avec son morceau Je pense à vous qui est troisième. Juste devant il y a Elena. Qui est deuxième avec Capuche et enfin toujours là. Hein. L'imbattable Angèle, depuis 11 semaines en tête du classement, et qui est bien parti pour battre le record de l'année précédente, qui est détenu par Stromae et Paul Kalkbrenner, qui était, pour rappel, resté 13 semaines à la première place. On verra évidemment si Angèle arrive à battre ça, mais bon là, elle est quand même vraiment bien partie. On va s'intéresser au sommet du classement tout à l'heure, là on va filer à la position 53, retrouver le remix du moment signé par le DJ et producteur belge Jim Aves sur le titre Dusty Man de Soul et Charlie Winston. Le morceau gagne 10 places cette semaine, on va l'écouter tout de suite. Bienvenue tout le monde, c'est le Top Belge qui démarre.

Olivia Stone à l'instant sur Tipeee, a gagné 8 places cette semaine dans le classement avec son morceau sublime qui est 50e. Dans un instant, on va célébrer un anniversaire, celui d'un artiste qui est dans le top belge Tipeee, qui est même dans le top 10 et qui est revenu récemment avec un nouveau titre. Vous avez une petite idée de qui il s'agit? On en parle en tout cas dans la suite, après la révélation belge Tipeee, Maggie, qui vit une belle semaine dans le top belge puisqu'elle gagne 9 places avec son morceau À la casse, qui est 47e cette semaine.

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2: Bel après-midi tout le monde, j'espère que tout va bien de votre côté. Attention, là tout de suite, c'est l'heure de célébrer un anniversaire. J'ai pas trouvé plus ringard que ce son.
3: Désolé.
2: Peut-être qu'il fera une reprise, hein, l'artiste dont c'est l'anniversaire aujourd'hui, de ce morceau, on espère, sur son prochain album. L'anniversaire d'un artiste qu'on adore sur Typique, et vous aussi, je sais que vous l'adorez. Artiste ultra talentueux, ultra sympa aussi, qui est toujours, toujours trop cool quand on le reçoit en interview ou en session. L'artiste, c'est Pierre Demar. Eh oui! Pierre Demar qui fête ses 25 ans aujourd'hui, pile poil aujourd'hui, ce 24 mai. Il est revenu récemment, hein, avec son morceau Je pense à vous, qui est troisième du top belge typique et qui continue de cartonner. Et tiens, trois choses que vous n'ignoriez peut-être sur Pierre Demar. Un, il a grandi dans une ferme, dans le Brabant wallon, et comme il s'ennuyait, il composait de la musique sur le logiciel GarageBand. Deux, il avait entamé des études en photographie aux Beaux-Arts d'Anvers avant de finalement abandonner pour se consacrer totalement à la musique. Et trois, il fonctionne en binôme, un petit peu comme Billie Eilish qui bosse toujours avec son frère Phineas. Eh bien, Pierre Demar bosse toujours avec son frère Xavier Demar qui produit ses chansons et s'occupe aussi de ses concerts. Pierre Demar qu'on écoute donc tout de suite aussi d'ailleurs avec Un jour je marierai un ange. Et encore une fois, joyeux anniversaire Pierre.

0: J'espère que tout se passe bien de votre côté avec cette belle journée de soleil. Ça fait tellement du bien de retrouver enfin le soleil. On commence à être vraiment à bout là. En full déprime avec les journées de pluie qui s'enchaînaient. Là, ça y est, on s'enjaille de nouveau. Vous êtes peut-être d'ailleurs en train de faire un petit barbecue là, en mode barbecue cet après-midi. Profitez bien en tout cas avec la famille ou les potes. Nous, on va poursuivre cette top belle sur typique avec Ginzo dans la suite. Le groupe gagne une place avec le morceau Snow White, 36e du top cette semaine. Il arrive dans quelques secondes.
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2: On est bien, c'est Guillaume. Je reste avec vous sur Typique pour la suite de ce top belge qui se poursuit tranquillement avec les entrées de la semaine tout de suite. On a 7 nouvelles entrées cette semaine dans le classement avec notamment un titre de la révélation belge Typique, Pia. Nouvelle entrée donc qui rentre cette semaine un troisième single dans le top avec le morceau Dans ma tête qui arrive directement à la position 85. Mentissa aussi s'offre un nouveau morceau avec Lost to You qui entre à la position 69. Mais là, on va s'intéresser un petit peu à Léopold G, le DJ belge qui vit au Baléares et qui nous offre le vitaminé If You Like the Sun. Morceau de circonstance, clairement, avec ce soleil. Le titre entre à la position 97 et on l'écoute tout de suite sur Typique. Belle après-midi tout le monde. If you like the sun.

0: Camille MB à l'instant avec Rien à fêter. Le titre est 26e. 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
0: Oui, et ça continue. Merci de nous suivre. 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C'est typique. Et on continue donc ce classement des 100 titres belges les plus écoutés de la semaine. C'est le top belge typique avec Alex Hermis. Tout de suite, on écoute Rhythm of Life. Le titre gagne 10 places. Il est 21e du classement. Oui.

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Tout va bien, c'est typique sous le soleil, on passe l'après-midi avec les meilleurs sons belges du moment dans le top belge typique et ça continue avec la révélation belge typique Teddy Bear, l'artiste ultra talentueux avec son univers bien à lui entre mélancolie et poésie. Il a vraiment, vraiment beaucoup de talent, on l'adore sur typique. Son morceau Chaussures Roses se porte bien, d'ailleurs la preuve, il gagne 5 places, il se dirige même vers le top 10, il est 12e pour l'instant. On l'écoute tout de suite sur typique.

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1: Allez, c'est le moment de s'intéresser aux progressions du classement, histoire de voir un petit peu qui a gagné le plus de place cette semaine. Et celle qui se propulse dans le classement, vous la connaissez bien. C'est Alice on the Roof, elle a déjà son titre 15 ans, hein, évidemment, qui est dans le top à la position 30. Et là, elle monte en force avec un autre morceau extrait de son album Alice. Le morceau en question, c'est Today. Il grimpe de la position 69 à 48, soit, avec ma petite calculette, je calcule ça vite fait, ça fait 21 places précisément de gagner d'un coup. On va l'écouter tout de suite, Alice on the Roof, avant de la retrouver hein, cet été en festival avec Typique. Ce sera du côté des Francopholies de Spa le 24 juillet prochain. Vos tickets pour tous les festivals de l'été arrivent bientôt sur Typique, première radio sur les festivals évidemment. Et Alice on the Roof, tout de suite.
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2: Bienvenue sur Typique. Si vous venez de nous rejoindre, bon dimanche tout le monde. Et merci de nous écouter un petit peu partout en Belgique ou partout ailleurs dans le monde aussi. Erika, en tout cas, est en Belgique. Elle nous a envoyé un message. Elle est à l'écoute du côté de Walcourt et en pleine séance jardinage en ce moment. Ça, c'est cool. C'est cool en vrai. Alors, moi, j'ai absolument pas la main verte, mais je sais que beaucoup de gens me disent que le jardinage, quand ils ont un jardin, quand on a la chance d'en avoir un, bah, c'est vraiment le bon plan pour se relaxer. Donc, profite bien, Erika. Merci en tout cas d'être là. Et en parlant de plantage, il n'y en a pas dans le top 10. Ah ouais, Jean-Patrick Transition. En ce qui concerne en tout cas Damso, zéro plantage. On va l'écouter tout de suite puisqu'il monte d'une place même avec son titre Papa Pao avec Sarah C. On l'écoute ce morceau. Vous êtes sur Typique, tout va bien.
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Et Sylla, à l'instant, qui n'a pas gagné l'Eurovision, mais qui peut se vanter d'avoir gagné 6 places dans le top 10, en passant de la position 10 à 4 du top belge typique. On monte encore dans le classement. Bienvenue, hein, si vous venez de vous brancher maintenant. On va s'offrir un petit récap du top 10 du top belge typique dans quelques instants. Le classement des 100 titres belges les plus écoutés cette semaine. Et on va poursuivre aussi avec Elena, qui est 3e cette semaine. Elle perd une petite place dans le classement, puisque c'est Pierre Demar qui lui la prend. Pierre Demar qui fête son anniversaire, hein. Je le rappelle, aujourd'hui, il fête ses 25 ans. Donc encore une fois, bon anniversaire Pierre Demar. Et pour son anniv, bah, il s'est offert une place de plus. Il est désormais 2e avec son morceau « Je pense à vous ». On les écoute tous les deux, Elena et Pierre Demar, dans la suite de cet après-midi.

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1: J'espère que vous passez un bel après-midi tout le monde. Dans quelques minutes, on va retrouver Lucas pour la suite de la playlist sur Tipeee dès 16h. Mais avant ça, on va regarder un petit peu les artistes qui occupent le haut du classement de ce top 100 des artistes belges les plus écoutés de la semaine en streaming et en radio, avec le top 10 du top belge Tipeee. Avec entre autres Pia qui est 10e cette semaine. Elle perd 2 places avec son morceau Mieux sans toi. Rory dégringole aussi, 4 places de perdu pour son titre Plus jamais. Damso reprend un petit peu des couleurs avec son morceau Impardonnable. Il monte de 3 places. Il réintègre donc le top 10. Lost Frequencies ne bouge pas. Il reste 7e avec son So Much Beauty Around Us. Steve Barrow vit une mauvaise semaine, malheureusement, avec son morceau Nananao qui perd 2 places. Il quitte donc le top 5. Et dans le top 5, justement, on retrouve Damso. Avec Sarah C sur Papa Pao, 5e donc du top belge typique. 4e. C'est Essila qui était boosté par l'Eurovision, puisque son titre Dancing on the Ice offre 6 places de plus dans le top. Elena perd une place avec son morceau Capuche, elle est désormais 3e, puisque devant. Et bien devant, c'est Pierre Demar qui prend la place d'Elena. Il est 2e désormais avec son morceau Je pense à vous. Alors pourra-t-il battre Angèle? Pourra-t-il prendre la place d'Angèle? Ça, c'est une autre histoire, hein, puisqu'elle reste en tout cas à la première position du top belge typique aujourd'hui, une nouvelle fois avec What You Want pour la 12e semaine consécutive. Angèle, on l'écoute tout de suite sur Typique.
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2: Soyez les bienvenus sur Typique, j'espère que vous allez bien. Buster Rhymes arrive dans la suite à I Know What You Want. On écoute aussi Pink Panthers en feat avec Zara Larsson, Stateside.
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2: Avant le retour de la good music, 16h, l'heure de s'informer avec Maxime Meillet. Bonjour.
4: Bonjour à toutes et tous. Du tennis ce dimanche. Roland Garros, le deuxième tournoi du Grand Chelem de la saison, a bien débuté. Et ça commence mal pour les Belges sur la terre battue. Christine Anquet, Zizou Berks vient de perdre son premier match face au Tchèque Tomáš Maratz.
5: Oui, effectivement, Zizou Berks a été éliminé au premier tour, comme l'année dernière, cette fois par ce joueur tchèque, Tomáš Maratz. 6-4, 6-4, 6-3, c'est un résultat très décevant. Ce n'est pas une contre-performance. Le 40e mondial a été battu par le 43e, mais c'est effectivement décevant parce que Zizou Berks a en partie été vaincu par sa frustration et par les mauvais choix qui en ont découlé. Il n'a pas été le maître du cours, il a été sur la défensive, il a eu ses chances, il a eu l'avantage dans les deux dernière manche, mais il n'a pas bien géré cette rencontre globalement, ni ses nerfs. Le premier résultat belge de ce tournoi, c'est donc une défaite. On attend Alexander Blocks sur le court un petit peu plus tard aujourd'hui.
4: Merci Christine Anquet. Christine Anquet, notre envoyée spéciale à Roland-Garros. Après des semaines de menaces et de blocages, les États-Unis et l'Iran se disent proches d'un accord pour mettre fin à la guerre au Moyen-Orient. Une bonne nouvelle est possible ce dimanche, d'après Marco Rubio, le secrétaire d'État américain. Selon les médias américains, l'accord devrait inclure la réouverture du détroit stratégique d'Ormuz et l'assouplissement des sanctions contre l'Iran. Mais il reste de nombreuses incertitudes, notamment sur l'épineuse question du programme nucléaire iranien. En Ukraine, on est loin de la paix. Il y a eu au moins 4 morts et plus de 100 blessés après d'intenses bombardements russes. Ces frappes ont surtout visé Kiev. Des habitants de la capitale parlent de la pire nuit depuis le début de l'invasion russe. Des dizaines d'immeubles résidentiels et plusieurs écoles ont été endommagés. Au total, l'armée de l'air ukrainienne a détecté 600 drones et 90 missiles russes sur la région de Kiev. Moscou confirme aussi avoir utilisé des missiles Oreshnik, des missiles très rapides et à capacité nucléaire. D'après les principaux dirigeants européens, l'utilisation de ces missiles révèle le désespoir de la Russie. Chez nous, des tirs se sont produits l'année dernière à Laeken, en région bruxelloise. Les suspects auraient pris la fuite sur des trottinettes électriques. Les policiers ont relevé plusieurs impacts de balles sur le mur d'un immeuble à appartement et plusieurs douilles sur la voie publique. Une enquête est en cours pour identifier les auteurs. Voilà pour les infos. Très bel après-midi à notre écoute.
2: Merci beaucoup. Voici le duo Pink Panthers, Zara Larsson, Stateside qui arrive dans la suite sur Typique.
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2: Avant la suite, un petit tour du côté de la météo pour ce soir. Une nuit très agréable avec des minima qui seront entre 13 et 17 degrés. Il va faire bon ce soir donc. Demain matin, plein soleil pour tout le monde dès le réveil avec beaucoup de douceur. Et demain après-midi, la chaleur grimpera encore d'un cran avec localement 30 degrés à nouveau. Mardi, le thermomètre pourrait même titiller un vieux record de 90 ans tout simplement. 30,2 degrés relevé un 26 mai aussi. Mais en 1937, il y aura beaucoup de soleil donc et des températures qui avoisineront également les 30 degrés. Ensuite, mercredi, jeudi, offriront une petite respiration avec un flux de nord-est. L'air deviendra un petit peu moins chaud, des températures qui perdent environ 5 degrés. Mais le soleil toujours bien présent et dès la fin de semaine, les thermomètres repartiront déjà à la hausse. Et puis un petit tour sur les routes. Rien à signaler pour l'instant. Toujours des petits ralentissements dans les zones travaux sur les routes wallonnes et bruxelloises. Pas d'accident pour l'instant, si ce n'est un accident sur le 40 Bruxelles-Ostende à hauteur d'Alost, en direction d'Ostende, donc vers la mer. Il y a pas mal de monde qui est en route, effectivement, vers la mer avec ce week-end, ce long week-end. Voilà. Rien d'autre à signaler, que ça continue, on l'espère. Soyez prudents si vous prenez la route.

0: Le gros souvenir 2002 Busta Rhymes à l'instant sur Tipeee.
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0: Soyez les bienvenus, j'espère que ça roule. Merci d'être avec nous sur Tipeee. Moi c'est Lucas, très content d'être avec vous. On passe l'après-midi ensemble jusqu'à 19h de la Good Music. De belles choses aussi, on aura du cadeau pour vous. On aura l'occasion d'en reparler bien évidemment. J'espère que vous avez bien pu profiter de ce week-end qui se prolongera sûrement encore demain si vous avez la chance de ne pas bosser. Ouais, parce que c'est férié lundi de Pentecôte demain. Avec un temps de dingue. Ah franchement là, un soleil comme ça, ça sent bon l'été, ça sent bon les vacances, et pourtant on n'y est pas encore, mais enfin bon, ça fait quand même du bien de pouvoir un petit peu sortir. Le problème en Belgique c'est que le soleil on l'attend toute l'année, et quand il vient toujours un peu trop fort, et du coup en fait on peut pas aller au soleil, il fait trop chaud, mais enfin bon, on n'est jamais content, ça c'est comme ça, on est comme ça nous les Belges. De la musique dans la suite, Disco Line avec Tinashe. No Broke Boys arrive, Olivia Rodrigo sera de la partie aussi, Drop Dead. Et puis vous aussi, vous pouvez faire cette playlist puisqu'on fait de la radio ensemble, c'est ça qui est cool sur Tipeee. On a un WhatsApp 0 471 200 300, WhatsApp gratuit, et on s'envoie des petits messages. Voilà, vous me racontez votre journée, vous me dites par exemple ce que vous faites aujourd'hui, comment vous profitez du soleil vous, et puis pour les autres qui avaient envie de me proposer des morceaux dans la playlist, eh bien vous pouvez le faire également, me dire les morceaux que vous souhaitez écouter. J'en passerai une de vos propositions avant 17h. Allez-y, faites-vous plaisir.

0: sur Typique avec Olivia Rodrigo, Drop Dead. Isult, Core dans la suite. On écoute aussi Olivia Dean. Tout en douceur en ce dimanche. Et puis gros classique de Calvin Harris avant que ça arrive. Feel So Close, vous allez kiffer ça.
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Vous êtes toujours sur Tipeee, merci d'être avec nous, j'espère que vous allez bien. Dans quoi ? Une dizaine de minutes, je vous dis comment faire pour choper votre méga pass 5 jours pour aller profiter du festival de Dour, tout simplement. On en parle dans 10 minutes, ça va être vraiment très très cool pour vous. On écoute avant ça Lola Young avec Messi, on écoute Puggy aussi for a minute, eux qui seront également en festival cet été en Belgique, non pas à Dour, mais au Franco de Spa, et on écoute aussi Rema avec Calm Down, et lui sera aussi de passage en Belgique. Vraiment très très chouette de le voir venir cet été chez nous, et ce sera à Couleur Café le 26 juin déjà. Donc chopez vos places si vous avez envie d'aller voir Rema, et qu'on écoute maintenant sur Tipeee.

La superbe voix de Lola Young, Messi à l'instant. Si ça vous dit, en feat, Snoop Dogg, David Guetta dans la suite. Miles Smith également de la partie, et aussi Julien Doré avec Coco Caline. Tout ça, c'est pour la suite sur Typique, et je vous en parlais il y a quelques minutes. 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Voici Julien Doré pour la suite. Coco Caline.

0: Ça fait hyper plaisir d'être avec vous sur Tipeee. Gros bisous à Laurent Timéo, Célie aussi qui sont connectés sur le WhatsApp de Tipeee 0471 200 300. Ça c'est Damien Le David qui arrive dans la suite. Ça c'est une demande d'ailleurs de Laurent qui nous a demandé ça sur le WhatsApp. Vous aussi faites vos demandes musicales, faites-vous plaisir, la playlist est ouverte.
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0: avec Alex Germis, Rhythm of Life. Soyez les bienvenus sur Tipeee, 17h01. Avant la suite, côté musique, un tour du côté des routes. Avec un objet encombrant sur le 411 Bruxelles-Namur-Luxembourg à hauteur de Rosières vers Namur, la bande de gauche est obstruée. Attention, situation dangereuse, des balises de chantier tombées sur les bandes de circulation suite à un accident. Soyez prudents à l'approche de cette zone. Et puis sur le ring de Charleroi, à hauteur de Marcinelle vers Charleroi, passage difficile aussi, situation dangereuse. Il y a un véhicule au milieu de la chaussée. Soyez prudents également. Et puis gros embouteillage dû à la curiosité, je peux lire ça, sur le 40 Ostende Bruxelles à hauteur de Jabec, mais pas la prononciation parfaite, c'est pas grave. En direction de Bruxelles, deux bandes obstruées et puis ça bouchonne évidemment aussi sur la route vers la mer, hein, dans l'autre sens vers Ostende. Soyez prudents si vous êtes au volant en ce dimanche. Pour le reste, bien rien à signaler, si ce n'est encore évidemment des petites zones travaux où ça bouchonne toujours un petit peu, mais rien de grave pour l'instant. Soyez prudents les amis.
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0: 47 terres, si je pars, arrive dans un instant. Avant ça, c'est Billie Eilish, Bird of a Feather. La suite avec Tipeee, évidemment. Merci d'être avec nous.

Tout va bien, j'espère que tout se passe bien de votre côté, que vous avez passé un excellent week-end, que ce dimanche se déroule à la perfection avec une météo au top, hein, clairement. Ah ouais, on va pas s'en plaindre, hein. Du soleil, ça fait vachement du bien. Et puis sachez une chose, c'est que demain, pour la majeure partie d'entre vous, vous serez sûrement en congé, lundi de Pentecôte, c'est férié. Et du coup, un dimanche soir où on se dit, demain, je ne dois pas aller bosser, lundi, pire jour de la semaine. Hein. Enfin, personnellement, pour moi, c'est toujours le plus dur. Après le week-end, c'est toujours assez compliqué de se remotiver. Et ben là, non. Ah, non. On prolonge avec un temps de dingue. Franchement, ça va être trop, trop cool, l'occasion de profiter. Voilà, si vous avez la chance de profiter, faites-le à 100% à fond. Et puis, pour tous ceux qui n'ont pas cette chance, parce qu'ils bossent, parce qu'ils sont sur la route, parce que je ne sais pas, parce qu'ils font des choses ce week-end, courage à vous. Et on est là pour vous, nous Tipeee, on va vous passer de la musique pour vous motiver, tout simplement, encore ce soir et puis demain aussi, et puis tout le temps en fait. Donc voilà, je vous propose d'écouter Ariana Grande dans un instant, avec le morceau « Side to Side ». Gros feat, hein, avec Nicki Minaj. Et sachez que ce morceau, il était sur l'album Dangerous Woman, sorti en 2016. Ça fait 10 ans. Et c'est l'album, en fait, qui a permis à Ariana Grande de changer clairement de statut, à seulement 22 ans. Elle ne se contentait plus d'être la jeune star de la pop qu'elle était. Elle a affirmé une vraie identité artistique plus mature, plus sensuelle, surtout plus assurée. L'album mélange pop, R&B, sonorité plus urbaine, avec une voix toujours aussi impressionnante, hein. Franchement, elle est incroyable, sa voix, Ariana Grande, clairement. Alors, il y a d'autres morceaux sur cet album, comme par exemple Into You. Ah, clairement, ils ont marqué les esprits, hein, avec ce projet. Ariana a prouvé qu'elle savait prendre des risques sans perdre son efficacité. Et 10 ans plus tard, Dangerous Woman, son album, reste un tournant majeur dans sa carrière. L'album qu'il a installé pour de bon parmi les grandes voix de la pop mondiale. Et franchement, on l'aime beaucoup ici sur Tipeee et je suis content de pouvoir la passer en playlist. On l'écoute là maintenant, Side to Side, Ariana Grande et Nicki Minaj.

0: toujours à l'écoute de Typique du Belge dans la suite, Thomas Hamilton, Why Do You. On écoute également Clara Luciani avec Le Resta. Autre artiste qui arrive dans la playlist, c'est Samber, 12 to 12.
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2: Ovio pour écouter les morceaux qui cartonnent en ce moment en Belgique et puis pas mal de découvertes. C'est ça qui est aussi très sympa, c'est de pouvoir découvrir pas mal de nouveaux artistes qui sortent et qui montent tout doucement dans ce classement et qui peut-être un jour seront peut-être devant Angèle à cette première place. Elle arrive donc dans la suite. Major Lazer, DJ Snake aussi, gros morceau. Linon avec la chanteuse danoise Meu qui est sur le morceau également. Ça arrive avant ça. Autre chanteuse belge, elle s'appelle Tanae. On l'écoute là maintenant avec Don't Go.

0: Angèle à l'instant sur Typique. La suite avec Linkin Park et Camille MB aussi.
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0: Camille MB, jeune révélation belge, hein, et je vous le dis et vous le redirez encore, on adore mettre les jeunes artistes belges en avant ici sur Typique. Camille MB, vous l'avez découvert chez nous et c'est la révélation de l'année, on peut le dire. Hein. 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Et écoutez Typique, on aura aussi quelques petites places pour vous à l'antenne durant cette semaine, mais dès maintenant vous pouvez tout simplement aller sur l'app et le site RTBF Actu pour choper vos places. Franchement, ça va être pas mal, artiste à suivre, hein. Vraiment très très talentueuse. On l'écoute dans un instant avec son morceau Rien à fêter, ce sera juste après Linkin Park.

0: toujours à l'écoute de Typique, la suite avec BTS, leur morceau Swim arrive. Bébé No Money et Daname également prévu dans les prochaines minutes. Et Fun aussi, We Are Young. Tonight, 2011 ce morceau. Ah, je sens que vous allez chanter, ça arrive dans un instant sur Typique, ne bougez pas.
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2: La suite sur Typique de la musique, évidemment. Avant ça, 18h, un petit tour du côté de la météo ce soir. Mais sans grande surprise, il va faire bon. Des minima entre 13 et 17 degrés, nuit d'été presque. Demain matin, plein soleil pour tout le monde dès le réveil, avec déjà beaucoup de douceur. Et demain après-midi, la chaleur grimpera avec localement 30 degrés à nouveau. Mardi, le thermomètre pourrait même titiller un record vieux de près de 90 ans, 30,2 degrés relevé un 26 mai. C'était en 1937. Il y aura beaucoup de soleil, des températures également aux alentours des 30 degrés. Ensuite, mercredi, jeudi, offriront une petite respiration, un flux qui va basculer, de l'air moins chaud, des températures qui vont perdre 5 degrés. Mais le soleil sera toujours bien présent et dès la fin de semaine, les thermomètres repartiront déjà à la hausse. Un petit tour du côté des routes. Toujours quelques petits embarras de circulation sur le ring de Charleroi à hauteur de Marcinelle. Tout à l'heure, il y avait eu un accident, un véhicule au milieu de la chaussée. Il semble qu'il y a toujours quelques soucis de circulation, passage difficile en tout cas à cet endroit-là. Soyez prudents si vous passez par là. Et puis au retour de la mer, toujours des gros embarras de circulation près de Bruges à hauteur de la commune de Djabek, je sais pas vraiment comment ça se prononce. Un camion qui a perdu du carburant et pas mal de défiation. Voilà, si vous rentrez de la mer, ça va être assez compliqué pour revenir vers Bruxelles en tout cas. Donc voilà, pour le reste, rien à signaler sur les routes wallonnes, bruxelloises en tout cas. Toujours évidemment des petits ralentissements dans les zones travaux, mais ça, on connaît, soyez tout de même prudents si vous prenez la route.
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2: Merci d'être avec nous sur Typique. Kendrick Lamar va arriver dans la suite. Et puis on a aussi du Belge, Pierre Demar, je pense à vous.
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2: Merci d'être avec nous, bonne soirée.

0: toujours à l'écoute de Tipeee, ça fait hyper plaisir d'être avec vous.
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0: Votre dimanche soir se passe bien, vous êtes sur Tipeee. Merci d'être avec nous. Gros bisous à Julie, à Anne aussi, Adrien. Adrien qui est au boulot en ce moment, il bosse jusqu'à 20h. Courage à toi. Il y a quelques personnes là ici qui sont en train d'écouter Tipeee et qui sont dans le même cas que toi. Et je suis parmi vous, je suis aussi au boulot. Même si j'adore vous parler, ça reste du boulot également. Et puis ben, tous les autres hein, qui êtes en voiture ou à la maison en train de revenir d'un chouette petit moment d'avoir profité ou de profiter tout simplement de ce beau temps à la maison. Passez un bon moment avec nous, de la bonne musique évidemment. Lost Frequencies arrive dans la suite So Much Beauty. On a Kendrick Lamar qui arrive aussi avec Luther, ça c'est le superbe feat avec la chanteuse SZA. Le WhatsApp est toujours ouvert, WhatsApp de Tipeee 0 471 200 300. Sur ce numéro WhatsApp, hein, les messages sont gratuits, on discute, vous me dites ce que vous avez fait de beau ce week-end et puis vous me proposez aussi les morceaux que vous souhaitez entendre parce que nous faisons de la radio ensemble. Vous pouvez, vous aussi auditeurs, proposer les morceaux que vous souhaitez écouter. Je cale l'une de vos envies avant 19h, allez-y, proposez-moi uniquement de bons morceaux. Ouais, on veut du beau morceau pour faire kiffer tout le monde là ici à l'écoute de Tipeee en ce dimanche. Voici Kendrick Lamar, excellente début de soirée. Ouais, on peut le dire, 18h on peut le dire. 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

0: Très très chouette morceau qui arrive dans un instant. Kygo avec Khalid et Griffin, Save My Love. On écoute Lizzo aussi, To Be Loved, et Musty qui arrive dans un instant.
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Lizzo à l'instant, To Be Loved à l'instant sur Typique. J'espère que vous allez bien. Merci d'être avec nous. La suite avec un chouette cadeau qu'on va vous filer durant cette semaine. Ce sera chez Samy et Lou tous les jours de la semaine entre 15h et 19h. La good vibe de l'après-midi. C'est avec eux que vous rentrez du boulot et que vous décompressez avant d'être à la maison tout simplement. Chouette séjour nature à choper. On en rediscute un petit peu plus en détail dans les prochaines minutes. Côté musique, je vous offrirai la possibilité de me dire ce que vous vouliez écouter. Ça se passe sur le WhatsApp de Typique 0471 200 300. J'ai eu une grosse hésitation. Il y a Sarah qui m'a proposé d'un côté les casseurs flotteurs. Regarde comme il fait beau. C'est le cas de le dire aujourd'hui, ça passe nickel, ça passe crème. Mais il y a Mihai aussi qui m'a proposé un très chouette morceau, My Humps de Black Eyed Peas. Je n'ai pas su trancher, alors je vous propose d'écouter les deux.

Allez, pour la suite, on allait faire un tour en 2003. Écoutez 50 Cent, Pimp, Olivia Stone sera de la partie avec le morceau Isabelle. On écoutera aussi Ugel avec Jamaican, Bam Bam. Une très très bonne playlist et du cadeau aussi à remporter sur Tipeee, qu'on adore vous faire plaisir. 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Voici Ugel, Jamaican, Bam Bam.

0: 50 Cent à l'instant sur Tipeee. Merci d'être avec nous. C'est Ariana Grande qui arrive dans un instant. Elle n'arrive pas seule. Kungs sera de la partie aussi. Florida également. Et Madonna. Son feat avec Sabrina Carpenter, Bring Your Love. Tout ça, c'est dans la suite à 19h. C'est Caro qui prend le contrôle.
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0: On va voir comment ça se passe du côté des routes. Bon, la bonne nouvelle que j'ai pour vous, c'est que tout va bien, voilà, tout roule, tout est bon. Cependant, si vous voyez quelque chose, n'hésitez pas à envoyer un petit message au 0800 48 400. C'est totalement gratuit, donc si vous voyez un accident ou un ralentissement, voilà, c'est là que ça se passe. Merci à vous et attention sur la route.
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0: Et c'est dimanche soir, alors on se détend, on profite. En plus, il fait beau, je vous ai prévu Z et Sienna Spiro pour commencer.
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0: Il est 19h01.

0: Je vois que vous êtes déjà au taquet, ça fait plaisir.
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0: Mais oui, on a passé une trop bonne journée, hein. Il a fait super beau. J'espère que vous avez pu bien en profiter, j'espère que vous avez pu prendre des couleurs. Si vous êtes sur Typique Vision, vous pouvez voir que je suis encore plus rouge qu'hier soir. Voilà, je ressemble de plus en plus à mon pull, hein, clairement. Mais en tout cas, voilà, ça fait plaisir d'avoir du soleil, donc on va pas se plaindre. Clairement, ce soir, on va passer une très belle soirée, c'est dimanche. Mais demain, c'est Farid, hein, je vous le rappelle, donc c'est comme si on prolongeait le samedi. On est en deuxième samedi, là. Si vous voulez d'ailleurs papoter avec moi, n'hésitez pas sur le WhatsApp 0400 71 200 300. C'est 100% gratuit. Et je vous propose de commencer avec une playlist, mais du top. On va avoir Teddy Bear avec Chaussures Roses. Mais juste avant, on se fait plaisir avec Tame Impala et Jenny sur Dracula. Donc je compte sur vous pour vraiment mettre la musique à fond. Il fait encore chaud, vous ouvrez les fenêtres, vous mettez bien. Vous passez un très bon moment sur Typique.

Cette semaine, notre coup de cœur typique, c'est le grand retour d'Henri PFR. Quelques semaines après avoir mis le feu à la fête de Deris à Bruxelles avec Typique, le DJ et producteur belge revient avec Sola. Un morceau lumineux, entraînant, clairement parfait pour accompagner notre été. Avec son refrain très accrocheur, vous allez voir son énergie, c'est très très cool. Hein. Ça donne clairement envie, moi, ça me donne quoi comme envie, c'est de démarrer la voiture, d'ouvrir les fenêtres, de mettre Henri PFR à fond et ça y est, c'est parti. Après tous ces cartons, il a peut-être signé l'un de ses zines de l'été 2026. Je pense que c'est même l'un des zines, vraiment tout en général, parce qu'on va pas mal s'ambiancer là-dessus. Et vous pourrez d'ailleurs le retrouver sur plusieurs festivals cet été, notamment à Rockwerther le 3 juillet, au Baudestival le 10 juillet ou encore au Jander le 25 juillet. Donc voici notre coup de cœur typique de la semaine, c'est Henri PFR. Sola, profitez bien, montez le son. Salut.

0: Classique, je sens que ça va vous faire plaisir. Carrément, Kesha, rendez-vous en 2012 avec Dae Young. On se fait plaisir, on monte le son. Et puis on aura également Harry Styles avec American Girls. Profitez bien, belle soirée sur Typique.
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J'espère que vous passez une très très belle soirée. Merci de nous avoir choisis. Je vois que la playlist vous fait plaisir. Je reçois vos messages. N'hésitez pas, hein, si vous voulez, vous aussi, en envoyer 0400 71 200 300 ce dimanche soir. Mais c'est veille de jour férié, alors on s'amuse. On n'a pas d'excuses pour ne pas passer un bon moment ensemble. On continue. Côté playlist, je vous ai prévu un Offenbach avec Miles Away, avec Julia Church, Camila Cabello également. Et puis, juste avant, si ça vous fait plaisir, eh ben, je vous propose Jamiroquai avec Virtual Insanity. Insanity. Je l'ai bien dit ou pas cette fois? Bah allez, amusez-vous bien. 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

0: Dès mardi, vous allez pouvoir retrouver Samy et Lou.
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0: Et pendant toute la semaine, ils reprennent les commandes de votre fin de journée sur Typique pour vous accompagner sur la route du retour, pour vous faire décompresser comme il faut. Et au programme, vous avez de la bonne musique, de la pop culture, les dernières infos à ne pas manquer, bien sûr, mais surtout du cadeau. Et cette semaine, il y a du très lourd à gagner. 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Bonne chance, je croise les doigts pour vous et je vous propose de continuer là jusqu'à 20h avec Aven, Iron, et puis juste avant c'est Rory qu'on adore sur Typique avec Plus Jamais.

0: On va avoir ce qui se passe du côté des routes. Alors, la bonne nouvelle, hein, c'est que je n'ai rien du tout à vous signaler. Du coup, n'hésitez pas, si vous voyez quelque chose, 0800 48 400, soyez prudents.
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0: On va parler des solidarités. J'ai des nouveaux noms pour vous, des têtes d'affiche. Ça va être très, très sympa. Ne bougez pas en attendant. On écoute Gorillaz.
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0: Il est 20h.

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0: Si vous cherchez déjà votre festival de la rentrée, notez bien les dates. Les Solidarités reviennent du 4 au 6 septembre.
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0: Ça va se passer sur le site Ecolis à Namur et l'affiche continue de s'étoffer après avoir annoncé des poids lourds comme Faithless, Soprano, Louane ou encore Skip the Youth. Ou Superbus, ça va être totalement chaud parce qu'ils viennent d'annoncer 27 nouveaux artistes. Au programme, beaucoup de découvertes, une belle mise en avant de la scène belge et des concerts pour toute la famille. Parmi les nouveaux noms, on retrouve notamment Roland Cristal qui promet un show aussi déjanté que festif. On a ML, Millie Hopes, Maggie ou encore Albert Kay, le DJ résident de Typique, qui clôturera le festival avec une grande after party. Entre pop, rock, électro, découvertes locales, les Solidarités confirment clairement une nouvelle fois leur place parmi les rendez-vous incontournable de la fin de l'été en Belgique. La programmation complète et les billets sont à retrouver sur le site du festival. Et puis nous, je vous propose de se mettre déjà dans le bain avec Albert Kay, YM avec Sam. C'est ce qui débarque tout de suite. On aura également Ellie Goulding dans la suite. Oh yeah.

À suivre dans la playlist Avril Lavigne, Complicated, ainsi que Taylor Swift avec The Fate of Ophelia. Et puis surtout, il y a Kevin hein, qui fait des gros bisous à sa belle famille qui est sur la route là, en train d'écouter Typique. Moi aussi, je vous fais de gros gros bisous. Vous avez choisi la bonne radio pour rentrer. Ou partir en vacances, je ne sais pas où vous allez.

Je vois les Jonas Brothers dans la suite de la playlist. Vous savez ce que ça veut dire? Eh bien, que Camp Rock va bientôt débarquer. Hein. Ça va sortir en août de cette année. Camp Rock 3, ça va être totalement dingue sur Disney+, Disney Channel. Il y aura les Jonas Brothers au total, donc au complet, pardon. Donc Kevin, Joe, Nick. Il n'y aura pas Demi Lovato, mais on aura des nouveaux visages comme Cherry Cola ou Malachi Barton. Donc qui va voir Camp Rock? N'hésitez pas à me le dire. 0471 200 300. Moi, c'est clair que le jour où Camp Rock 3 va sortir, il faudra pas me parler. Je serai devant la télé à fond. Ah non, j'attends ça depuis des années. Je suis hyper contente. Du coup, on va les écouter pour l'occasion avec What I Mean, Gonna Do. On aura également Generion avec Storm dans la suite de la playlist. Et je fais un gros bisou à ma belle-mère qui m'écoute là en ce moment, qui est sur la route avec Cédric. Je vous embrasse tous les deux. Gros bisous. Et puis j'espère qu'on se verra très très vite et que la playlist vous plaît. En tout cas, merci de m'écouter. Ça régale. Allez, montez le son.

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0: 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Bonne chance, je vous propose de continuer avec les Daft Punk. On aura également Marguerite avec La Maison.

La voix que vous entendez, c'est Ravine Lenay avec Love Me Nuts. Merci d'avoir choisi Typique pour votre dimanche soir. On continue là jusqu'à 21h avec Green Day. On aura également Charli XCX avec Dying For You.

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2: Vous êtes toujours sur Typique et c'est tant mieux parce que je vous ai prévu du Alex Jarmise, du Weekend, également dans la suite de la playlist. Belle soirée.
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2: Il est 21h01.

0: Belle soirée.
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0: La soirée continue, hein, c'est pas encore la fin, il est que 21h. Alors on continue de passer un bon moment ensemble sur Typique. Je vous le rappelle, hein, si vous voulez papoter avec moi, me raconter votre vie, me demander un titre, 0400 71 200 300, c'est le numéro du WhatsApp et c'est 100% gratuit. Et puis bien sûr, on va continuer en musique avec Bob Airplane. Ça fait très très longtemps qu'on l'a pas entendu celle-là, donc on va se rappeler des souvenirs. Ainsi qu'Olivia Dean avec So Easy. Merci d'avoir choisi Typique, merci d'être avec nous. En plus là on est veille de jour férié, donc il n'y a pas d'excuse pour ne pas faire la fête.

À suivre Billie Eilish et Nathalie Imbruglia avec Torn. J'espère que la playlist vous plaît. J'espère que vous passez une très très belle soirée sur Typique. Et je fais un gros bisou à Joao qui nous écoute là, qui m'a envoyé un petit message sur le WhatsApp. Joao, ça fait longtemps. Et bon retour. Allez, on écoute Torn.

Bébé Rexha débarque dans la suite de la playlist avec Faithless sur New Legend. Bébé Rexha qui va nous sortir son nouvel album, hein, Dirty Blonde, prévu pour le 12 juin prochain. En plus, c'est hyper chouette parce qu'elle laisse vraiment les fans interagir avec le projet pour décider des prochaines sorties de clips. Donc trop, trop cool. Hâte de découvrir ce projet.

Je trouve qu'on n'a pas assez chaud. Alors là, après Louisa Jetlag, je vous ai prévu du Bad Bunny. Et oui, on va remonter un peu tout ça. Bad Bunny qui sera chez nous, hein, je vous le rappelle, hein, le 22 juillet au Stade Roi Baudon. J'y serai. Est-ce que vous y serez? 0471 200 300. Je veux tout savoir. Belle soirée.

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0: Merci pour la soirée.
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0: Ouais, il est quasi 22h, donc c'est le moment pour moi de vous laisser, de vous souhaiter plein de belles choses pour demain. Une bonne nuit, une bonne soirée. La playlist continue sur Typique, donc ne bougez pas. Et puis surtout, dès demain 7h, vous allez pouvoir retrouver Vanessa et Mario, parce que demain, c'est férié. Et oui, on est encore en week-end. Nous, on se retrouve dès 19h. Je serai là aussi jusqu'à 22h pour vous accompagner pour votre soirée avec une playlist, avec des infos, avec plein de choses. Ne vous inquiétez pas, on va passer un bon moment. Bon, je vous laisse sur un titre que j'adore, un artiste que j'adore, PLK, Pocahontas. On se retrouve demain. Gros bisous et bisous, bonne soirée.